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0: c'est pas bobonne, parce que ça caille aujourd'hui. Ça caille tous les jours, on s'attendra à quelques problèmes de circulation ce soir avec ce comment déjà, oui, ce bizarre.
1: Bizarre, vous avez dit ça quand vous faites prendre.
0: Eh bien, voici des prévisions. La météo d'Astana prévoit un super. Il y en a marre les vannes.

0: Et aux Lakers, n'oubliez pas vos bottes, parce que ça caille aujourd'hui.
1: Ça caille tous les jours par ici. On n'est pas à Miami.
0: On en est même loin. Et il faut s'attendre à quelques problèmes de circulation ce soir avec ce, comment déjà, oui, ce blizzard.
1: Blizzard, vous avez dit blizzard, comme c'est étrange. Eh bien, voici les prévisions. La météo nationale prévoit un super blizzard. Ça va décoiffer.
0: Oui, ça va décoiffer, mais il y a une autre raison pour laquelle cette journée est si particulièrement passionnante.
1: Et particulièrement froide.
0: Oui, particulièrement froide, mais une question majeure sur toutes les lèvres.
1: Toutes les lèvres chercées.
0: Oui, les lèvres chercées.
2: Poinonné.
0: Croyez-vous que Phil verra son ombre à son réveil?
1: Le fils de Puxetonné?
0: Oui, bûcheron, bûcheur, c'est le jour de la marmotte. Debout les bords, il y en a marre les mottes.

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0: The date is November 20th. The date is November 8th, 2020. The place, a television studio in Washington, D.C.
1: Nous sommes dans un studio de télévision de Washington, D.C. Nous sommes le 8 novembre 2020.
0: The President of the United States is making a final address to the American people.
1: Le président des États-Unis fait une dernière allocution télévisée au peuple américain.
0: Here in the sound booth, he seems to have no notes. The only thing on the desk with him is a tall bottle of whiskey.
1: On remarque que à côté du pupitre, le président n'a aucune note, juste une petite flasque de whisky.
2: Un grand flasque. Can't get good translators these days. Anyway, Barrel,
0: my former fellow Americans, 5 days ago, you saw fit to unelect me as President of the United States. This has been accompanied by numerous death threats.
1: Je n'ai donc pas été élu par le peuple américain et j'ai souffert de menaces de mort.
0: My name, as you know, is Harold Saunders, frequently referred to as President Shambles.
1: Mon nom est Harold Chambers, mais vous me connaissez mieux sous le nom de Président Chambers.
0: I did not aspire to be a great president, but merely a mediocre president, one that I hoped no one would notice.
1: Je n'aspire pas à être un grand président. J'aspire à être un président tout à fait médiocre. Un président que l'on ne remarquera pas.
0: And it seems that I have succeeded.
1: Et j'estime avoir totalement réussi.
0: But that has not stopped the death threats and the complete takeover of government by secret forces.
1: Mais hélas, cela n'a pas empêché les menaces de mort de continuer, et ça ne l'a pas empêché non plus à des forces spéciales secrètes de prendre en charge, de détourner les forces gouvernementales, on va dire.
0: My life is a shambles. My wife is catatonic, and my children sniff glue and ride skateboards on the roof of the White House. I have reason to believe they are NSA informers.
1: Je suis Chambers. Ma femme est catatonique. Mes enfants sniffent de la colle et font du skate sur le haut de la Maison Blanche. J'ai des raisons de croire qu'on dit de moi que je suis un mouchard. Ah, j'ai raison de oui, je n'aurais pas tort de croire qu'ils sont, ma femme comme mes enfants, des mouchards.
0: Listen, I don't know where you got this translator.
1: Je ne sais pas où est-ce que vous avez dégoté ce mauvais translateur.
3: Traducteur.
0: But I know you news guys, you drink a lot. Do you have anything extra there? that I could drink. This is a really difficult moment for me.
1: Bon, je sais pas où vous l'avez retrouvé, mais enfin, si vous avez un truc à boire pour moi, ce serait vraiment pas mal. Parce que lui aussi, il picole un petit peu et je comprends pas la traduction.
3: Je comprends pas la traduction. Je sais pas si veut. Je ne sais pas ce qu'il veut. Mais s'il repart sérieusement, c'est bon.
0: Okay, well, whatever you have, whiskey, bring it up, please. I have decided to flee the White House. I am leaving. Fly away. From the White House this very evening. I have built a small boat. And I am going to set sail on the Potomac. I no longer feel safe in the White House. I will.
4: That's okay.
0: Yes. I'm crossing the river the other way, in order to preserve whatever is left of my sanity.
1: J'ai décidé ce soir de m'enfuir de cette maison. J'ai pour cela construit un petit bateau. Avec lequel je vais pouvoir traverser la rivière, aller enfin de l'autre côté, comme George Washington, et il ne me reste plus beaucoup de raisons à avoir en moi. Il faut que je me conserve un peu mieux maintenant, mais j'ai encore une autre idée à vous dire.
0: You may ask why I'm doing this, and I'm not going to tell you. I don't give a damn. I'm tired of looking at a government. I'm just tired. I've got to escape now.
1: Mesdames et messieurs, vous demandez peut-être encore pourquoi je fais cela. Je n'ai aucune raison à vous donner. Je vous emmerde. Et de toute façon, j'ai raison, je le sais, dans mon fort intérieur. Un truc comme ça.
0: That was the end of his address. He slipped out in the middle of the night in his tiny wooden boat.
1: Ce fut sa dernière adresse et il s'escamota, il s'enfuit dans la nuit avec son petit bateau en bois.
0: However, we have subsequently come across the journals kept by the president. As he tried to escape the United States.
1: Toutefois, j'ai the journals. What's that? Journals. Toutefois, il y a des choses qui ne seront pas totalement enregistrées.
4: Can you tell me once more? Tell me once more. Please. We have recovered.
1: Nous avons retrouvé les.
0: The journals.
1: Le journal du président. Vers lequel nous. C'est grâce à cela que nous vous racontons toute cette histoire. L'histoire de la dernière allocution du président des États-Unis, Chambers, qui réussit à s'enfuir de sa propre maison.
0: He slipped past security and disappeared into the American night.
1: Il réussit à se faufiler parmi la sécurité et se disparut dans la nuit américaine. Est disparu dans la nuit américaine.
0: Il est disparu pour la nuit américaine. He was last seen rowing towards New Jersey.
1: Il fut dernièrement vu dans le New Jersey, mais il y avait un truc avant.
0: Si,

0: habitants ne me remarquèrent pas trop.
1: They are busy 18 and sometimes 20 hours a day building fortifications around the city.
0: Évidemment qu'ils ne me remarquèrent pas car ils étaient en train de construire pendant 18 heures, 20 heures par jour de nouvelles fortifications autour de la ville.
1: I asked them what they were trying to protect themselves from and heard many different answers.
0: Ils demandèrent pourquoi ils faisaient tout cela et j'eus différentes réponses.

0: devait se protéger des terroristes, des espions, de n'importe quel voisin, finalement toute personne qu'il ne connaissait pas.
1: I took this to be a bad sign, but I was very hungry, and I slipped into the town, searching for a restaurant.
0: J'ai pris cela comme un mauvais signe, mais j'avais faim et je me mettais à chercher un restaurant.
1: I went into the first one I found. It was full of tough-looking characters. I sat at the counter and ordered a sandwich.
0: Une fois que je rentrais, je me rendais compte qu'il y avait des mines patibulaires dans ce restaurant dans lequel que je trouvais. Et j'ai commandé pizza calzone.
1: They were scratching their arms and dragging their heads along the floor.
0: Ils se comportaient de manière étrange, ils se grattaient les bras à matière frénétique de manière

0: very safe.
1: So long now, well, it didn't feel very safe. Je regardais autour de moi, je ne me sentais plus beaucoup en sécurité.
0: I ordered a sandwich, and they say you want an intelligent sandwich or an unintelligent sandwich.
1: Je commandais un sandwich et on me demanda si c'était un sandwich intelligent ou un sandwich non intelligent.
0: I said, what's an intelligent sandwich?
1: Je me demandais quel était le premier sandwich intelligent. C'était quoi?
0: The waitress looked at me like I was an idiot. She said, it's full of tiny sensors that will be tracking every movement inside your body.
1: D'abord, la serveuse me regarda d'un drôle d'air et me répondit qu'ils étaient remplis de tiny, remplis de puces qui étaient là pour microscopiques, pour macroscopiques, pour vérifier tous les moindres mouvements que j'allais faire dans les 15 prochains jours.
0: So if I start singing or whistling, what'll happen? And she said, it'll show up in headquarters.

dream.

0: Quand j'ai dit ok, je voulais d'un sandwich intelligent, inintelligent.
1: Sandwich inintelligent, mais on m'a dit que on ne donne pas droit aux gens inintelligents à manger ici.
2: So if I eat the intelligent sandwich and then I sing a song, it's gonna show up on all the data banks in the world.
1: Alors, si je mange un sandwich et que je chante une chanson, ça va apparaître sur toutes les bases de données de l'univers entier, enfin du réseau entier.
3: Du réseau entier tel qu'il était en 2020.
2: That's right, the waitress said. They'll know who you are, where you are, and what you're doing.
1: C'est vrai, me dit la serveuse. Ils sauront où vous êtes, ce que vous faites, et donnez-moi un sandwich intelligent. J'étais président des États-Unis et je le suis encore jusqu'au 21 janvier 2020, je ne veux pas plus. Et ils m'entendront chanter. Ils m'entendront chanter, ce sera mes dernières phrases.
2: But before I could get a word out, the crowd of mongoloids came over and beat the crap out of me. I slipped out of Mattawa, found my little boat, and set sail for New York.
1: Mais avant que j'arrive à manger ce sandwich intelligent, un groupe de mongoloïdes m'a pris de partie, m'a tabassé et je n'ai pu que fuir sur un petit bateau pour New York.
2: Should have known better than to go anywhere near New Jersey.
1: J'aurais dû savoir ne pas m'approcher du New Jersey.

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1: C'est l'actualité. Smegma joue en ce moment, ou viennent jouer en fait. Enfin non, c'est de l'anti-actualité. Si vous écoutez ça, vous avez raté Smegma. C'est bien. Et si vous avez été, peut-être vous rentrez de Smegma. C'est Lapin Culte numéro 116.

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1: Alexander Keuf. 116, 116, 116.

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0: Il me semble, mon gaillard, que vous n'êtes pas très féru du respect des représentants de l'autorité. 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

0: Opération Kangourou. Et bla et bla et bla et bla et bla et bla avec Monsieur l'Incohérent.
1: Bonjour.
2: Eh oui, allô.
0: Et Monsieur Charlot aux manettes.
3: Bonsoir.
0: Alors Monsieur l'Incohérent,
2: oui.
0: Comment ça va?
1: Ça va bien depuis la dernière fois.
0: Ah, c'est vrai, hein. On s'en souvient bien de du dernier enregistrement. Hein.
3: Comme si c'était hier.
2: Ouais, c'est fou.
1: Alors que
0: ça nous reste en mémoire, alors qu'on a vécu plein de choses entre-temps.
2: Oh là là.
3: Semaine difficile.
1: Oh là là là là là là. Qu'est-ce qu'on a pu vivre entre temps?
0: Qu'est-ce qui vous est arrivé, vous?
1: Des tas de choses.
3: Oh là. Ah, moi, j'ai massacré le couloir de chez moi et je me suis fait engueuler par ma propriétaire.
0: C'est dur. Hein.
3: Canapé
0: c'est dur.
3: Trop grand.
0: C'est pour ça que vous le viriez?
3: Ouais, non, c'est celui que je montais en fait. C'est celui qui était grand. L'autre était petit, donc en descente, c'était bien.
0: Vous avez eu les yeux plus gros que le ventre en fait?
3: Ouais, exactement.
0: Vous avez voulu un gros canapé, vous avez niqué complètement la cage d'escalier.
3: Exactement, et j'en ai chié une pendule pour le monter et j'ai déjà peur de mon déménagement pour le redescendre.
0: Oh là là.
3: Tu vois ?
0: Et vous vous êtes fait toper par votre propriétaire.
3: Ah, Claire, elle était dans l'escalier.
0: Ah ouais.
1: Aïe.
0: Voilà. C'est terrible. Hein.
1: Eh oui, des impondérables.
0: Mais on sait que les auditeurs ont aussi leurs soucis, leurs problèmes, mais nous ne sommes pas que des amuseurs non plus.
3: Non, nous
0: aussi. Sommes aussi des gens avec
1: nous
0: des vies et des problèmes.
3: Eh ouais, oui. Les affres.
0: Nous avons nos soucis. Mais je vous parle pas de votre boulot. Hein.
1: Oh là, n'en parlez pas, s'il vous plaît.
0: Alors,
1: mais notre bon fond revient à vitesse grand V. Et nous sommes tout de même des amuseurs publics. Colonel.
0: Oui, nous sommes aussi.
1: Carly, Charlot.
3: Oh bah écoute.
1: Hey.
0: Nous sommes aussi des amuseurs pudiques. Donc nous allons arrêter là toutes ces histoires qui font vibrer des
3: cœurs
1: sensibles.
0: des cordes trop négatives, je crois.
1: Ah.
0: On va plutôt faire dans la joie et dans la bonne humeur avec le cha-cha-cha, monsieur.
1: Oui.
0: Vous connaissez Caudry et ses cha-cha?
1: Eh bien, Caudry, cela me dit quelque chose.
0: Eh bien. Moi, je ne connaissais pas, je suis tombé sur ce disque sans pochette.
3: Le roi de la Caudry.
0: J'avais pas de renseignements et en écoutant, je me dis, oh, c'est drôle ce chanteur.
1: Sean Caudry.
0: Il a quand même un peu le
3: ou
0: même
3: la Caudriole.
0: Ton. Le même ton.
1: Celui qui personnifiait James Bond sur les écrans.
0: C'est ça.
1: C'est celui-là, oui.
0: Le même ton que Boris Vian. Et en fait, apparemment, les morceaux sont signés pour les textes Boris Vian et il semblerait que ce soit Boris Vian qui chante aussi. Sous le nom de Caudry Cha-Cha-Cha, la mode du cha-cha de la fin des années 50. Et avec des textes très, très, très recherchés. Vous allez voir, ça va vous plaire. Vous aimez les textes. Hein,
1: oh là, oui.
3: Et ceux de Vian.
0: Les mots. Vian, il y a du bon, il y a du mauvais. Hein, mais il y a du bon aussi.
1: Il
0: hein.
1: Y a beaucoup, beaucoup de bon.
3: Mais non, c'est dans le mauvais qu'on voit qu'il y a du bon.
0: On a beaucoup l'habitude de d'écrier.
1: Il y a beaucoup de bon chez Vian. Hein.
0: Moi, je suis revenu. J'aimais bien en dire du mal quand j'étais jeune. Parce qu'on nous l'imposait à l'école.
1: Ah. Oui, c'était un peu, c'était un peu une vache sacrée.
0: Et après, avec le recul, il y a de bonnes choses.
3: Bukowski voilà. Est aussi bien dedans. Mais je parle pas à voir à Vernon Sullivan, l'écume des jours, tout ça. Je préfère, c'est plus sale.
1: Enfin, Vernon Sullivan.
0: Je vois pas trop le rapport, mais. Ah oui, c'est des mots. Ouais, on parlait mots.
3: L'écume
0: ouais.
3: des jours, tout ça.
1: Non,
3: bon, j'ai un succès.
1: Attends, Vernon Sullivan, c'est bien Boris Vian.
0: On peut baisser un peu la musique.
3: Bah, oui.
0: Là, parce que...
1: Mais.
3: Voilà. Soyons sérieux.
1: Et on tuera tous les affreux, mais avant cela, il y a eu. 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
3: Voilà. Exactement.
1: Alors que l'écume des jours est parue sous le nom de Boris Vian. Voilà. On...
0: Voilà. Donc, Caudry Cha-Cha-Cha, je
1: n'ai Cha-Cha-Cha.
0: Pas pris de renseignements, mais voilà, les morceaux sont signés Boris Vian. Pas tous, mais un peu. Et puis, et d'autres noms. Constantin, enfin bon, il y a des reprises, c'est du cha-cha. Mmh. C'est un disque thématique sur le cha-cha, pris un peu à la rigolade. Le morceau que nous allons entendre s'intitule Inopinément. Vous voyez déjà que c'est un titre qui fait pas très dans le côté cha-cha justement, mais c'est fait exprès, je pense. Et l'enregistrement est très sympathique aussi, avec beaucoup d'écho et tout, c'est sympa. Et ça sera suivi d'un truc italien avec Enzo Gallo. Enzo Gallo, c'est un petit orchestre, un quatuor ou ouais, quelque chose comme ça, à la Marino Marini, à la Carozone, un peu, qui reprend un peu le même répertoire d'ailleurs. de chansons napolitaines des années 60 avec de la guitare électrique et de la chambre d'écho. Enzo Gallo, Butta la chiave, c'est un morceau aussi où intervient la guitare qui parle. Vous savez, cette mode dans les années 50 où on faisait parler les guitares. La guitare fait... Oh, tais-toi la guitare.
3: Mais non.
0: Voilà. Bah, vous avez compris.
3: Moi, j'aime bien quand elle parle.
0: Caudry Chacha, inopinément. Pour oui. Une caudry, c'est une sacrée caudry, vous allez voir. Et Enzo Gallo, Butta la chiave, sur un 25 cm, la voix de son maître.
1: Il faut juste rappeler que Boris Vian aussi a beaucoup écrit pour Henri Salvador.
0: Oui, avec.
1: À l'époque, Roll Mops, Henry Corning, etc. C'est quand même extra. Hein. Oui. Une chanson comme « Je ne peux pas travailler », c'est un chef-d'œuvre. Enfin, là, je suis sérieux, extra. Voilà, c'est tout. Caudry Chacha, inopinément, c'est parti.

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0: Bene a tutti! Oh, grazie, Rovirda! Grazie!
1: Bestial!
2: La guitare qui parle, on pourrait faire une émission spéciale. Petite émission spéciale, parce que je vais avoir 6 ou 7 morceaux. Donc, il faudrait parler beaucoup, ou alors...
3: Je pense en avoir 2 ou 3.
2: C'était l'Esuberante Enzo Gallo.
4: Gallo.
2: Ça veut dire exubérant.
4: Ouais, tout à fait.
2: C'est tiré de Tutta l'Italia, un disque 25 cm de chez La Voix de son Maître, volume 2. Et je l'ai en plusieurs exemplaires, mais j'arrive jamais à trouver le volume 1. Je crois que vous l'avez parce que je vous l'avais proposé mon double et
3: vous m'avez
2: dit
3: offert.
2: Je vous l'ai déjà offert. J'en ai un autre alors.
3: À moins que ce soit Julius Le Robert.
2: Oui, enfin, en tout cas, on trouve facilement le volume 2, mais le volume 1 m'est encore inconnu.
3: C'est une très belle pochette.
2: Oui, avec un dessin où ils sont dans une charrette tirée par un cheval et il y a un monsieur en vélo avec des moustaches en guidon de vélo. Ça tombe bien quand vous faites du vélo. Il ne faut pas
3: avec
2: se tromper.
3: Un dessin extrêmement stylisé.
2: C'est bleu, la pochette est bleue.
3: C'est de toute beauté, avec un chariot, comment dire, qui est décoré.
2: Rafraîchissant. Les musiciens sont dedans, comme pour le carnaval.
3: Voilà, tout juste.
2: Voilà. On va passer à un truc différent. C'est Clyde Borley. Clyde Borley a un disque intitulé « Musique en 5 dimensions ». Clyde Borley et ses percussions.
3: Oui, donc Clyde Borley et ses percussions.
2: Ouais, il a fait ce disque avec Léo Clarence. Vous connaissez Léo Clarence qui œuvrait déjà dans les années 50.
3: Dans Dactari.
4: Dans la crème.
2: Dans les années 50, dans le côté exotique, exotica, mambo, cha-cha, et musique inquiétante de la jungle avec des clavecins et des petites flûtes discordantes. Il faisait déjà dans l'exotica, Léo Clarence. Et là, avec Clyde Borley, il a réitéré, mais plus tard, dans les années 60, avec ce genre de disque où on apprend le nom de tous les micros qui ont servi à l'enregistrement, vous savez. Alors ça pourrait vous intéresser.
3: Ça, c'est genre plus pour Charlie, ça.
4: Je veux bien regarder la pochette, du coup.
2: Alors, le Telefunken Neumann type U47, U47P, le U67, l'Altec 639, le RCA 44BX, etc. Alors, il y a tous les noms des musiciens.
3: Comme si on m'offrait des vins de...
2: Les musiciens sont tous crédités aussi. Alors, il y a Paquinet, au trombone, il y a toute la crème des jazzman qui ont œuvré dans la variété français.
3: Roger
2: Bourdin. Parce que
3: Clyde
2: Borley, c'est français, je ne sais plus le pseudo de qui c'est, mais voilà. Mais voilà. Et donc, c'est un disque franco-français et le morceau que nous allons entendre, c'est Afromania. Je l'ai choisi exprès pour Charlot parce que je sais qu'il va aimer ce genre d'ambiance. Voilà.
4: C'est vrai que c'est quand même rare en lisant ça qu'on ait toute la chaîne en fait sur quel magnéto ça a été enregistré. Etc.
2: Ah, il y a des disques commandes. Sur commande, ils font ça aussi. Ouais.
3: Il y a même des schémas explicatifs.
2: Il y a même des schémas avec l'endroit où sont mis les musiciens. Et puis le nom.
4: C'est cool ça.
2: Oh, c'est intéressant, oui. Enfin,
4: ça me passionne.
2: Ça frime, quoi. Vous montrez ça à des jeunes femmes qui n'y connaissent rien.
4: Ouais,
2: elles sont impressionnées.
4: J'ai mis un carbide 14 sur ma 103 SP. Je tire le pot à dos dans les montées. Et,
3: tuning.
2: Afromania, Clyde Borley. Ça sera suivi de Lorenzo Gonzalez, Historia de un Amor, un classique par un chanteur qui chante bien sur un 45 tours Odéon. C'est une séquence exotique.
3: C'est y part.

0: Lorenzo González, élu meilleur chanteur de l'émission avant même que l'émission soit finie.
1: Oui, ah,
2: c'est
1: alors,
2: clair. On a juste été tous chose, séduits.
3: Juste une chose, c'est pas Speedy González, c'est Ramolo González.
2: Ah, c'est clair.
3: Mais
2: ouais, ça c'est...
0: Oh, c'est bien, encore une blague, j'ai pas besoin de faire. Alors, c'était pour détendre l'atmosphère après l'inquiétant Afro-mania.
3: Alors là, moi,
0: c'était
3: je
0: vraiment l'affreuse mania. Ça foutait la trouille. Hein. Bah, c'était pour vous. Hein.
2: Bah, je kiffe quand on a la trouille. Alors,
3: je vous tire mon chapeau quand même parce que c'était extra.
0: Ouais, ouais. Et il y a d'autres morceaux super. Il y a même des reprises. Attendez
2: voir. Allez, reprises.
0: Non, mais il y a deux, trois créations comme ça. Et il y a Rose de Picardie, vous voyez. Il y a Fever, il y a La Valse des Lilas. Enfin, il y a des morceaux qui, on pense que ça ne va pas être terrible, et c'est quand même bien. Il faut dire que quand on voit l'équipe qui s'est employée à enregistrer ce disque, c'est du sérieux. Hein.
2: Non, ah bah de toute façon quand on a la playlist du matos
0: et c'est à l'époque où quand on enregistrait
3: Gatefold,
2: ça sort
0: c'est une époque où quand on était derrière des tables de mixage et tout, on était en chemise cravate monsieur et pas en t-shirt débraillé comme maintenant hein.
2: Ah qu'est-ce qu'il a mon t-shirt hein.
0: Non il est propre.
2: Oui il est propre.
0: On voit qu'on a descendu un canapé quand même.
3: Il y a vraiment ouais. Il y a vraiment du beau linge. Hein. Il y a Raymond Guillot.
0: Ah, il y a Claude Bollinge.
3: Il y a Jos Pacelli.
0: Oui, il y a Bazzelli.
3: Il y a Charles Verstreit.
0: Paquinet, je crois, au trombone.
3: Michel Paquinet.
0: Au trombone.
2: Les rois du Grand Blanc.
0: Il y a du vibraphone aussi.
3: Alors, Armand Molinetti à la batterie.
0: Ah, Molinetti, qui a enregistré des rocks super.
3: Jean-Claude Casatsu.
0: Casatsu qui deviendra directeur de l'opéra de je ne sais quoi par la suite. Voilà à quoi il s'amusait quand il était jeune.
4: Et je suis impressionné.
0: Impressionnant.
4: Ah, moi je suis impressionné.
0: Enfin, en fait, c'est plein de musiciens en fait.
3: Je ne parle pas, il y en a d'autres encore. Il y a Fred Thomas, enfin bref. Donc Clyde Borley et ses percussions, Afro-Mania.
0: Musique en 5 dimensions. La pochette, c'est une note en fonte. Une croche en fonte qui doit faire 3 kilos, qui tombe sur une vitre et qui éclate la vitre.
3: Oui, voilà. Ah,
0: Voilà.
3: Donc une réussite, et on sinon, peut dire une réussite,
0: c'est un
3: 5 étoiles.
0: Ouais, qui a été acheté à Music Shop, le gramophone Platten de la ville de Sint-Pieter-Nierfnoch à Gent, en Belgique. C'est en flamand.
2: C'est les gants en daim d'ailleurs.
3: Des gants.
2: Ouais.
3: Alors après Clyde Borley, Lorenzo González,
0: Jewel Atkins avec son tube The Bird and the Bees qui sera repris par Johnny Kidd et les Pirates plus tard. Et c'est un original, c'est américain, je crois. Et c'est très bien, super rythme, super tube. Enfin, si vous le connaissez pas, c'est pas un tube pour vous, mais ça va le devenir. Et ça sera suivi de Gary Lewis et des Playboy Hard to Find. C'est un disque pas facile à trouver.
3: Gary Lewis, c'est le Merci Beat, non? C'est peut-être pas le même.
0: Non. Là, on reste dans la musique américaine instrumentale, pas surf, mais quelque chose comme ça.
3: Mmh. Ouais. Et Jewel, c'est bijou alors?
0: Ouais,
2: exact. Ça, je confirme.
0: Jewel Akins, mais Jewel au pluriel, mais là, lui, c'est Jewel, c'est son prénom. C'est un bijou. Donc, c'est Bibi Akins, les oiseaux et les abeilles.
3: L'impatience est à son comble. Jewel Akins, The Birds and the Bees. 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
0: Bisous à tous.
3: Et ça chauffe du tonnerre de Zeus.

0: Gary Lewis et ses Playboys Hard to Find, un disque que vous ne réussirez pas à trouver.
1: Il n'y en a qu'un.
0: Il est là. Et avant, Joel Akins, The Birds on the Bees on the Flowers on the Trees, du Jonathan Richman avant l'heure. Voilà, c'est avant l'heure, oui, c'est bien. Et sinon, on parlait, on était en pleine comparaison entre la littérature de... Je ne sais pas pourquoi Charlot nous amène là-dessus,
1: que
0: mais
1: je suis
0: entre
1: pas un
0: Boris
1: grand...
0: Vian et Bukowski.
1: Ouais, je ne suis pas un grand lecteur, donc forcément...
0: L'un qui jouait de la trompette, l'autre se faisait souffler dedans.
1: Ouais, voilà.
2: Mais, oh, ouais, mais... oh, le mauvais.
0: Mais je ne dis pas lesquels.
1: Mais c'est tout à fait ça, en fait.
0: Enfin, vous parliez sexe et...
1: Bah, les mal-aimés, les côtés un peu losers, ou tu as le côté, voilà, bon, mais j'ai pas lu grand-chose dans ma vie, donc forcément,
0: oui.
1: Mes
0: sûr.
1: Comparaisons, tu vois.
0: Mais vous avez lu les livres ou juste le quatrième de couverture?
1: Non, je crois que j'ai, franchement, j'ai lu la préface.
0: Ah, bah c'est bien.
1: Je me suis arrêté
0: c'est
1: là. Et j'ai
0: c'est un bon
1: après,
0: début.
1: Après les fiches résumées de mes camarades de classe.
0: Ah oui, oui, c'est bien de...
1: Ouais, bah écoute, allons au plus court. Bah,
0: au moins, ça sert à quelque chose, quoi.
2: Exact.
0: On continue ou on arrête là?
2: Oui, ben bah, on continue, alors... Il me semble que nous nous acheminons vers une petite séance blues.
0: Eh oui, un peu blues, ouais. Bluesy quoi. Avec Hound Taylor, un drôle de 45 tours jump que m'a offert l'ami Big Joe, gentiment, que je remercie encore. Big Joe, c'était un chroniqueur de l'opération Kangourou au siècle dernier, qui était spécialisé dans le rock'n'roll français d'avant Johnny Hallyday.
2: Ah bah ouais. Ah, parce qu'il y a eu du rock avant Johnny.
0: Eh oui, monsieur. Désolé de vous décevoir.
2: Je peine à le croire.
0: Désolé, mais c'est comme ça. C'est la vie, monsieur. Il faut des fois avaler
2: des
0: hors d'œuvre. Hound Taylor, il joue de la guitare quand il est déjà assez vieux. Il a 6 doigts à une main, mais il s'en sert pas. Il ne s'en sert pas des 6, comme Django Reinhardt. Et dans les années 70, il a sorti des disques qui ont marché du tonnerre de Dieu. Chez moi, déjà, et puis chez des amis.
2: Oui, par exemple chez moi aussi.
0: Ouais, chez vous aussi, ouais. Donc, et il jouait surtout d'une guitare un peu saturée avec un bottleneck et un son très...
2: Très, très grande vivacité.
0: Très, très particulier. Et très, très jouissif.
2: Oui,
0: Du blues festif, quoi, en gros.
2: Absolument.
0: Yop la boum. Hound Taylor Take 5 sort un 45 tours jump et Joe Tex, c'est autre chose. Je viens de redécouvrir il y a quelques jours Joe Tex avec le Monkey's Uncle. C'est un 33 tours Pickwick, un 33 tours qui coûte pas cher. J'ai voilà. Poussé le curseur vers le haut. Vous pouvez dire quelques mots avant que j'envoie
2: le disque.
0: Alors,
2: juste pour vous dire que l'opération Kangourou travaille sans filet, donc nous n'avons aucune note. Donc, nous faisons appel à notre mémoire plus que défaillante pour entretenir la conversation.
1: Je confirme.
2: Voilà.
1: Sous l'œil
2: et
1: de l'huissier.
2: Et voilà, il fallait que ce soit dit parce qu'un jour ou l'autre, la supercherie eût été éventée et nous eussions été gros gens comme devant.
0: Ouais.
2: Voilà, je tenais à le dire. Alors, sans plus attendre.
0: Super chérie.
2: Et puisque c'est extra, Hound Taylor, Take 5, suivi de...
0: Donne-moi 5.
2: L'extravagant Joe Tex, Monkey's Uncle. C'est parti. Ouais!

0: Jotex, Monkeys, Uncle, et avant c'était Undog Taylor avec Take 5.
1: Les singes ont des oncles.
0: Ouais. Ah ouais.
1: Ouais, bah écoute, pourquoi pas. Hein.
0: Bah, 5.
1: 5
0: ongles à chaque main. Ouais, on parlait du sixième doigt de Undog Taylor, mais c'était vraiment un sixième doigt sur une main, hein, en fait.
1: Mais Uncle, c'est plus oncle, et Nails, c'est les ongles.
0: Ah oui. D'accord. Ah, le traducteur nous induit avec plein d'erreurs.
1: Pour une fois, non, c'est pas ça.
0: On va passer à un truc qui va vous plaire, c'est Johnny Hallyday. Johnny Hallyday. C'est écrit comme ça.
1: Regardez. Un grand intimateur.
2: Rock à Memphis.
0: Avec
1: un super
0: disque que j'ai découvert en cassette quand j'étais gamin. Et avec des textes de Mallory et de Long Chris qui sont superbes. Nous allons entendre le morceau Adieu Miss Molly. Oui, il s'agit de Johnny Hallyday. Hein. C'est juste que le lettrage fait qu'on a du mal à lire. Ouais, c'est combien? Ah oui, c'est moi qui ai mis. Ouais.
1: 700 non, balles.
0: 700 balles, ouais. Non, c'est moi qui ai rajouté. Il y avait une étiquette sans prix.
1: Quel voleur, ce colonel.
2: Le colonel, hein.
0: Non, mais c'est juste pour moi.
1: Non, mais ça, c'est le prix du cœur, c'est ça. Tu aimes Johnny, ça vaut moins 700 balles.
0: C'est pour moi, puis pour mes héritiers.
2: C'est notre 700 balles. 700 sur 20, ça veut dire que c'est un bon album.
1: C'est énorme.
0: Adieu Miss Molly, avec ces quelques vers qui m'ont toujours impressionné. J'étais venu ici pour réparer votre télévision et je me retrouve au lit sur un volcan en éruption.
2: Eh oui.
0: Et bah, tout l'album est comme ça, hein. Les textes de Mallory sont superbes.
2: Bukowski peut s'accrocher. Hein.
0: Ouais. Et ça sera suivi d'un truc que j'ai découvert un peu plus tard, c'est Robert Gordon, qui était un mec qui faisait du rock'n'roll à l'époque punk.
2: Avec le guitariste Link Wray. Ça c'est 77 ou 78.
0: Ouais, 77, ouais. Et voilà, c'est l'avance très 4. Et voilà, c'est bien. C'est un disque que j'ai toujours eu. Bah, on peut dire c'est le premier disque que j'ai volé. En fait.
1: C'est un peu gay derrière, non?
0: Ouais. Hein, bah, c'est
1: franche joyeux.
0: Camaraderie.
1: Ouais, voilà.
2: C'est ce qu'on appelle une bromance.
0: C'est débardeur et chemise ouverte jusqu'au nombril. Mais bon,
1: sous un fond rose.
2: Le guitariste, rose. C'est Link Wray.
0: Oui,
2: Link Rumble Wray.
0: Un monument du rock'n'roll américain.
2: Oui, du
0: surf.
2: Du surf, garage.
0: Bon, rock'n'roll. Hein.
2: Rock'n'roll.
0: Ouais.
2: Eh bien, encore
0: une petite
2: sélection que nous pouvons dédier donc à Big Joe, hein, puisque là, c'est du Johnny et du Robert Gordon.
0: Ah bah oui, alors là,
2: ceci ne devrait pas lui déplaire. Ouais.
0: Adieu, Miss Molly.
1: Okay.
0: C'est super, vous allez voir, le texte est formidable.
1: Je vois son enthousiasme.
0: Et le morceau sélectionné de Robert Gordon, c'est The Fool. C'est un morceau de Lee Hazlewood.
2: Ah oui.
0: Il reprend des classiques de Billy Lee Riley, Flying Saucer Rock'n'Roll, oui. Red Hot, et puis d'autres classiques du rock, on va dire. Et puis là, il y a un peu ce morceau qui est un peu différent. Voilà, c'était pour varier les plaisirs.
2: Allons-nous être emportés par The Fool? Et c'est bien possible. C'est parti.
0: The Fool, ouais.

0: Vous aimez ça le rock, vous, hein?
1: Ah oui.
2: J'aime pas le rock.
3: Grand titre.
0: Le rock, Jean-Yann.
3: Exact.
0: Plus de quand il date
3: 77.
0: Le rock à Memphis?
3: Il me semble, ouais. Puisque je suis allé voir.
0: 75.
3: Oh, j'ai perdu.
0: Ouais. Je savais bien parce que en 77, j'écoutais les Sex Pistols, j'écoutais plus Johnny. Je réécoute depuis.
1: Il écoute les deux depuis.
0: Depuis que les Sex Pistols sont séparés, je suis retourné à Johnny. En fait.
1: Oui, il a fallu qu'en 78, il prenne une décision.
3: C'est un va-et-vient, disons.
1: Il a quand même attendu.
0: Le va-et-vient, j'aime bien, moi.
3: Ah, bah écoute, quand c'est bien fait.
0: Ouais. Il nous reste du temps, là
3: Moins de 9 minutes.
1: Ah.
0: Ça fait deux morceaux plus un indicatif de fin, c'est génial. Voilà. On va pouvoir écouter Richard Hell. Alors, ça veut dire Richard, Ricky l'Enfer.
1: Ricky l'Enfer.
0: Chez Margerin.
3: Oui. Eh ouais. Monsieur Margerin.
0: Et Marc Arian. Marc Arian, vous le connaissez, Marc Arian? Là, c'est un bon Arian qu'on va écouter.
3: Très bien.
0: Parce qu'il y en a des mauvais.
3: Ah bah ça.
1: Mais il y en a des bons.
0: C'est le morceau Liberté.
3: On m'a toujours dit que j'étais bon à rien.
1: C'est comme Bob Blanca.
0: Voilà. C'est comme tout. Hein. Excusez-moi, mais même chez Brassens, il y a des mauvais morceaux.
1: Oui, mais c'est vrai.
0: C'est vrai. Mozart, non. Mais Brassens, oui. Richard Hell. Alors, c'est un

0: Un punk new-yorkais, vous qui connaissez bien New York.
1: Ouais.
0: Alors il faisait il se prenait pour un poète un peu et il faisait de la chanson punk, vous voyez.
2: Oui, un
0: Et
2: peu.
1: C'est ça, bah, le
0: puis
1: slam, ça vient des punks
0: après il
1: aussi.
0: a pris de la drogue et puis il s'est dit que c'était trop fatigant le rock. Alors il a écrit des bouquins.
1: J'ai cru la drogue. La drogue, ça
0: Comment?
1: fatigue.
0: Ouais, bah voilà, c'est ça. Du coup, ça donne
1: Ça sert à
0: plus
1: rien,
0: envie de
1: quoi.
0: faire un groupe de jeunes, quoi.
1: Ça sert
0: Ouais,
1: à rien, t'auras
0: c'est.
1: bon à rien après.
0: Voilà, Richard L. Alors, là, un titre. Vous êtes traducteur toujours?
1: Je suis prêt.
0: The Kid with the Replaceable Head.
1: Ah, c'est le petit garçon où on peut remplacer sa tête.
0: Ah, voilà, d'accord. 33 tours celluloïdes.
1: Beau titre.
0: Donc,
1: Alors,
0: poupée en celluloïde.
1: ouais, c'est.
0: Ah, si on remplace sa tête.
2: Alors,
1: Ah, mais moi, je suis le traducteur parfait. Je traduis tout à l'envers.
0: Très bien.
1: Mais ouais. Comme les
2: Richard,
1: autres.
2: Richard L, c'est probablement un pseudonyme.
0: Oui.
2: Mais il se trouve qu'en Alsace, il y a des Richard L,
0: Oui, c'est vrai.
2: mais réellement. Et une fois, il y avait une notice
0: Je crois qu'il y a un
2: nécrologique dans
0: pont.
2: l'Alsace
0: Ouais.
2: où c'était marqué Richard L, etc., etc. Mais où il était nullement question de son passé dans les Voidodes ou dans Television. Donc j'ai supposé à juste titre que ce ne
1: C'était pas
2: pouvait
1: tout
2: pas
1: à
2: être le
1: fait.
2: même.
1: Mais
2: Voilà.
1: tu as un
0: Moi, j'ai
1: bon
0: vu.
1: jugement.
2: Parce que j'étais prêt à mettre sur Facebook RIP Richard L.
0: Ah ben, bah oui, grosse faute.
2: Mais non, c'était pas le même.
0: T'aurais dû. C'est extrait du deuxième album de Richard. Le premier étant super, le deuxième étant moins bien, mais quand même avec des super morceaux. Il reprend quand même les Troggs et les Kings.
1: C'est Darty.
0: C'est Darty.
2: C'est dit par Richard L et Marc Arian.

0: La liberté, c'est ça.
1: On n'a pas vu leur passer. On parle trop.
0: Macarian, liberté, 45 tours, Malatia. Eh oui. Alors, vous avez aimé?
1: Adoré.
0: La liberté. Vous avez aimé la liberté?
2: Ah, Macarian, formidable. Hein.
0: Voilà.
2: Wunder Barala, alors je réfléchissais, mais il me semble bien que je l'ai.
0: Ah,
2: alors je crains d'avoir prêté une oreille inattentive à ce,
0: Le texte est
2: à
0: super.
2: Ce masterpiece.
0: Quand son père l'attend avec un gros bâton alors qu'il a fait l'amour toute la nuit, c'est formidable.
1: Horrible. Horrible. Vivement que ça cesse.
0: Voilà, merci à toutes et à tous de nous avoir écoutés et supportés. Merci de nous supporter. Merci à Cohérent, merci à Charlot.
2: Mais de rien, ce fut un réel plaisir.
0: On se retrouve la semaine prochaine, l'année prochaine, pardon.
1: On était fort.
0: Voilà. Sinon, il y aura de la rediff, et puis il y aura plein de sites. Enfin, vous pouvez toujours aller sur le kangourou.populus.ch, il y a toujours plein d'émissions. Kangourou.populus.ch. Voilà, salut.
1: Ciao.

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0: Cet épisode est forcément différent. Forcément. Nous y allons pas à pas, tranquillement, nous marchons. J'espère que je vous embarque avec moi pour marcher, pour randonner, pour découvrir, pour se balader, pour écouter. Un épisode patchwork, une mosaïque, peut-être un peu odorico. Un assemblage de choses, de temps, avec des trous de verre dans le temps, dans l'espace. Des personnes entre 2015, 2018, 2023, 2012. Et réellement, on s'en fout du moment que vous appréciez l'instant. Première pause musicale, la Canción Partigiana jouée en 8 bits à partir d'une console Game Boy. Et ensuite, nous partirons à Bruxelles au moment d'un festival hébergé et fait avec des personnes sans papier. Au grand plaisir de vous écouter au prochain chapitre de cette émission de l'été ou de l'hiver si vous êtes dans l'hémisphère sud. A tout de suite.
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0: Voilà, voilà. Oh, on dirait que ça a l'air d'être la fin du morceau de musique. Bon, il n'y a pas de générique.
1: Pas de générique, mais il faut le chanter.
0: Oui, tout à fait. Alors, est-ce que tout le monde a un petit peu de son dans son micro? On utilise le nouveau matériel de Radio Campus pour du streaming en direct.
2: Bon, avant que tu ailles aussi brutalement. Bon, bonjour. Nous sommes dans l'émission de Source, premier, troisième vendredi du mois de 18h à 19h30, quand tout se passe bien. Mais cette fois-ci, un peu particulier parce que on est au Caldarium et on expliquera pourquoi. Et autour des micros, on a Fredux.
0: Oui.
2: C'est Lo.
0: Oui.
2: Comment voilà, tu vas?
3: Je ne sais pas si on entend. Ah là, on entend.
2: Ouais. Ouais, n'hésite pas non plus à déplacer le micro.
3: Bonsoir, disais-je.
2: Et Xavier.
4: Enchanté.
2: Reviens le bonjour, t'avais eu il y a un an.
4: Yep.
2: Pour le précédent OFDEM. Donc,
3: tu
2: ce week-end.
3: Dire pourquoi nous étions là.
2: Ouais. Commençons par le commencement, parce que actuellement sur le campus de l'ULB, ça se chahute pas mal. Il va y avoir un petit événement pendant tout le week-end. Est-ce que quelqu'un veut parler de cet événement?
0: Silence dans la salle.
4: Tu veux parler
0: du faux
4: OFDEM.
0: Du faux.
2: Oui.
0: Le faux, fausse DEM.
4: Ouais. J'en ai même oublié ce que veut dire cet acronyme. De souvenir, c'est quoi? C'est.
2: Il y a des lettres dedans.
4: Ouais. C'est European.
0: Free Open Source Development European Meeting.
4: Ouais.
0: Et je ne sais plus en quelle année Richard Stallman.
4: Development pour le D
0: ouais.
4: Dedans.
0: Developers ou Development, ouais.
4: C'est cool. Ouais, ça fait 20 piges que ça existe.
0: Ouais.
4: Donc il s'est passé plein de choses depuis 20 ans, à la fois dans cet événement et à la fois
2: autour des événements, enfin de l'événement.
4: De cet événement, de ce que lui a produit. Et effectivement, aujourd'hui, cet événement est sponsorisé,
2: oui,
4: payé par des entreprises.
2: Et on va les nommer un petit peu. Hein,
4: Google,
2: Red Hat, Cisco, vous avez Huawei, vous avez Intel,
4: voilà.
2: Istini, et j'en passe.
4: Des entreprises qui, le mot n'est pas dévoyé, il est absolument, je pense, vrai et honnête, qui violent notre vie privée.
3: Oui, parce que surtout, il y a Google qui est dans les grands sponsors.
4: Oui.
2: Ah oui, il me semble qu'il est Platinum, enfin, si ça veut encore dire quelque chose.
4: Mais la réalité, c'est qu'un événement qui a une légitimité depuis 20 ans, qui a fait venir des personnes. Aujourd'hui, moi j'ai pris le train depuis Rennes en France, en Bretagne. Très honnêtement, je pense qu'il y avait un wagon et demi, peut-être deux. De personnes, je les reconnais avec leurs casques et leurs t-shirts et leurs hoodies.
2: Quoi, on les voit de loin.
4: Voilà.
2: On les repère.
4: Qui venaient à Bruxelles, déjà parce qu'elles ne sont pas descendues aux arrêts avant, mais elles venaient, je pense.
2: C'est toi qui le suivais ou c'est eux qui te suivaient?
4: Non, moi je venais à l'OFDEM et chez vous au Caldarium.
2: Alors,
4: mais voilà, il était très clair que ces personnes-là venaient au FOSDEM.
2: Ouais.
4: Et le FOSDEM est aujourd'hui un point pour lequel on doit, je pense, poser des questions de manière racinaire, franche et honnête, et qui sont extrêmement problématiques. On est absolument pompé toutes les 15 secondes, quel que soit l'appareil qu'on utilise, et d'autant plus quand les personnes, c'est-à-dire les ingénieurs,
2: ils participent,
4: conçoivent des technologies, comme il est convenu de dire aujourd'hui, mais j'ai une autre manière d'appeler technologie, des techniques, des outils, des appareils, des logiciels qui vont systématiquement absorber ce qu'on fait.
2: Alors, je rebobine un petit peu parce qu'on a été assez vite pour expliquer c'est quoi le FOSDEM. On a décrit un peu la vision politique, mais en gros, le FOSDEM, c'est la plus grosse rencontre européenne de l'open source et uniquement de l'open source. On retire un peu le logiciel libre. Et du coup, ça réunit tout le campus Solbosch de l'ULB, ça remplit tout, toutes les salles, tous les amphithéâtres. Ça démarre demain et ça finira dimanche avec plein d'événements qui gravitent autour. Mais il faut comprendre que dans les participants, on va retrouver Mozilla, on va retrouver LibreOffice, on va retrouver des développeurs de différents langages qui vont aussi se réunir autour de ces langages. On va avoir aussi des gens d'Element, entre autres, et j'en passe. Donc ça brasse énormément en fait de communautés de l'open source. Depuis 3 ans, il y a une volonté de remettre le logiciel libre au centre et l'utilisateur, comme Xavier venait de l'exprimer sur le côté, on est même les ingénieurs œuvrent dans la volonté de galvaniser la communauté. Pour rappel, un logiciel open source, un logiciel où on n'est pas obligé de distribuer les modifications qu'on a faites de ce logiciel. C'est une grosse différence par rapport au logiciel libre, où quand il y a du logiciel libre, on est obligé de reverser les modifications. Et ça a valu quelques procès à droite à gauche, et encore tout récemment. Et du coup, on en arrive off-dem. Donc c'est la partie off du FOSDEM. Mais...
4: C'est pas une partie off du FOSDEM.
2: Si on revient à la toute base...
4: Exactement. Allez, vas-y.
3: Donc le OFDEM qui en fait voilà, n'est pas vraiment une partie séparée du FOSDEM, mais qui ferait partie du FOSDEM, mais qui est un peu comme un festival off, mais qui est en fait quelque chose de complètement différent, mené par d'autres personnes, mais en fait t'en parleras quand même mieux que moi parce que tu es dans les personnes organisatrices de cet événement. Mais voilà, qui est l'idée en fait d'avoir des gens qui refusent en fait le sponsoring de. Qui refusent le sponsoring de ces grandes entreprises, qui en fait souvent d'ailleurs, par exemple comme Google, vont prendre du logiciel open source mais rajouter des composants propriétaires dont ils ne dévoilent pas le code. Et donc de faire déjà sous une autre forme aussi, parce que c'est un peu une auto-organisation en fait qui se fait. Il y a moins l'idée de venir présenter un peu des logiciels, des choses, mais plus de discuter et de construire quelque chose. Mais voilà, je pense que t'en parleras mieux.
4: Je sais pas si j'en parlerai mieux, mais...
2: Déjà, ça se fait où cette année ?
4: Chez toi.
2: Oui, c'est la soirée de lancement, c'est au Caldarium. Ça c'est le démarrage, on commence en petit comité. Mais dès demain,
4: on sera pas loin, on sera rue... voilà, tout le monde cherche l'adresse. Tellement elle est confidentielle, et c'est bien que ce soit confidentiel aussi, parce que c'est... aussi une grande chance, c'est le FOSDEM, cet événement qui existe depuis 20 ans. C'est des milliers de personnes dans un campus, et en fait, toute personne consomme du contenu, y compris en streaming, parce que le truc est streamé en permanence. Et je dis ça en ayant participé au FOSDEM il y a 2 ans. C'est pas cracher dans la soupe ou pas cracher dans la soupe. Je l'ai vécu, je sais comment ça se passe. Tu fais quoi ? Tu rentres dans une salle, t'écoutes une personne qui te balance son discours et tu l'écoutes, c'est tout. L'OFDEM, on a essayé de le penser, de vouloir et de le mettre en œuvre dans chacun de ces instants, dans chacun de ces moments, à l'inverse de ça. À plus être, on se rencontre, on a des temps de discussion, on a du temps, justement, du temps libéré. Et pas que du logiciel libre, du temps libéré.
2: Et aussi pas
4: être ensemble.
2: Et aussi pas avoir 10 000 personnes, 1 000 personnes devant toi, où une discussion est toujours plus compliquée.
4: Peut-être qu'un jour ça viendra, mais pour l'instant, ça n'a pas été le cas. On met en place des petites astuces pour pas que justement le fait de l'adresse que tu cherchais.
2: Ouais, mais en fait c'est parce que le lieu est, participe aussi à la volonté du OFDEM. Donc le lieu c'est chez VSP, donc la Voix des Sans-Papiers, qui est un lieu justement...
4: C'est pas juste participe, c'est absolument extraordinaire. C'est ce qu'on appelle un retournement du stigmate. Des ingénieurs, des personnes blanches, je pourrais faire une liste à non plus finir, viennent faire un événement elles viennent faire un événement, elles payent, elles ont des moyens pour le faire. Des moyens financiers, des moyens techniques, des moyens intellectuels, des moyens de libérer du temps, blablabla. Là, tout d'un coup, ce sont des personnes qui sont les plus invisibilisées de la société, les plus opprimées de notre pyramide. Comment est-ce qu'on dit en anglais ? Pardon my French. De merde. Qui sont en bas du truc. Et c'est elles qui nous disent venez. Et donc, on va là-bas. Et on va pas juste là-bas. On paye. C'est pas un hôtel. On va là-bas avec elles. Et c'est elles qui... C'est ces personnes-là qui travaillent avec nous. Et juste ça, je connais très très peu de festivals ou de moments en Europe ou dans le monde qui ont cette volonté, cette intelligence de dire d'abord les personnes dans la merde et après nous qui avons le privilège de coder, de parler à la radio, de faire de la biologie, de faire je sais pas quoi. Voilà. D'abord les personnes dans la merde et après on discute.
2: Et donc la première année c'était chez VSP justement, donc c'est un retour sur les lieux. Ce qui était intéressant, c'est l'infrastructure qui a été mise pour le OFDEM est restée à disposition des bénéficiaires de ce bâtiment. Je pense typiquement à la connexion Internet, mais il y a eu aussi une salle de multimédia qui a été mise en place. Donc en fait, il y a vraiment une participation, il y a une mise à disposition du lieu par VSP, mais il y a aussi le OFDEM qui a apporté des choses auprès de ces personnes et qui, depuis 3 ans, continue à faire que ça marche. Et donc, moi, je trouve que c'est un chouette clin d'œil qu'on y retourne. Est-ce que c'est l'âge où on commence à... Non, on a déjà les dents. Qu'est-ce qu'on fait à 3 ans dans la vie d'un humain?
4: On a plein de dents.
2: On a plein de dents.
4: On bouffe plein de choses. On marche à 4 pattes.
0: On prend la poussière.
2: Mais si maintenant, on a décrit du coup le FOSDEM, on a écrit le OFDEM, et il y a un an, tu étais passé sur cette antenne, Xavier, pour parler un peu de ce que tu faisais, et j'ai envie de te reposer la même question. Depuis un an, qu'est-ce qui s'est passé?
4: Est-ce que c'est une question... J'ai envie de dire ta question, elle est vache, mais dans le bon sens de vache, comment font les vaches?
2: Moi, je veux bien.
4: Bah, je fais la même chose. Je prends des graines, notamment dans votre... Pas encore dans votre jardin, parce que c'est l'hiver et...
2: Ouais, c'est, voilà. C'est pas la meilleure saison.
4: Vu que le prisme est sur le logiciel libre, et je pense qu'on a bien compris depuis le début de la discussion que le logiciel libre ne signifie pas que la liberté d'agir ne se limite pas au logiciel, il faut beaucoup plus de liberté, et que le logiciel ne suffit pas en lui-même, ben je fais un peu des mêmes choses avec les graines. Et donc en ce moment, j'essaie de travailler avec des comme je le faisais il y a un an, avec des personnes comme chez vous ou comme ailleurs, ou au Pakistan, ou en Bretagne, en France, ou sur les aux États-Unis, à Hawaï, qui est une île qui a aussi des problèmes de qualité de l'eau. Bref, je mets des graines dans l'eau, pour le dire très rapidement. Et en fonction des différences de ce qui se passe dans la graine, ou en tout cas de la germination, c'est un peu comme un jeu des 7 différences. J'essaie de travailler avec les personnes pour dire est-ce qu'on est empoisonné ou pas. Et ce qui est, pour revenir au logiciel libre, mais j'enlève le logiciel et je garde libre, pour moi ce qui est important, c'est est-ce que c'est reproductible chez toi, dans ta cuisine. Et à partir du moment où cette question, c'est est-ce que c'est accessible, c'est-à-dire est-ce que c'est faisable par toi-même, quelle que soit ta condition sociale, économique, et voilà. Là, on est à Bruxelles. Je pense que si je traverse la rue, je trouve assez rapidement de l'eau distillée, par exemple. Quand on est au fin fond du Mexique ou quand on est au nord de l'Inde, c'est pas la même manière, il faut peut-être plusieurs jours ou plusieurs travails pour le faire. Et on parle juste de l'eau qu'on consomme tous les jours. Est-ce que je bois de l'eau ? Est-ce que je m'empoisonne ?
2: C'est quand même une question qui est super importante. Et
4: je crois. Je pense que ma croyance est partagée par beaucoup de monde.
2: Mais ce qui est pas mal dans ta démarche, tu me corriges si je dis des bêtises, mais c'est que tu documentes tout et que tu rends au même titre qu'un logiciel, on peut voir son code source, tu rends accessible tout ce travail, enfin tout ton travail, et permettre à d'autres personnes qui seraient intéressées de faire quelque chose de similaire, de pouvoir le reproduire.
4: Il y a l'aspect documentation, évidemment. Mais il y a l'aspect matériel.
2: C'est à lui que je pensais.
4: Si, on a parlé de logiciel, donc de software sous licence libre. Il serait. Enfin, il y a une grande question, d'autres grandes questions, c'est l'hardware, le matériel fabriqué en solide.
2: Et comment il est fabriqué ? Qui se cache aussi derrière ?
4: Voilà. Et est-ce qu'il y a une licence dessus ou pas ? Par exemple, ce qu'on appelle des autotests que beaucoup de personnes ont fait depuis quelques années avec la Covid, qui sont ce qu'on appelle des tests d'immunochromatographie.
2: Alors, tu as dit beaucoup de gros mots d'un coup.
4: Ouais, mais en gros, tu mets ta mouche de nez ou tu mets ton pipi et tu sais si tu as la Covid ou si tu es enceinte. Pour certains autres, c'était un cancer, et si tu mets ton sang, c'est le sida. C'est quand même
2: ouais.
4: Tu vois, le final, pour une bandelette de papier. Par contre, fabriquer la même bandelette de papier, le même test, c'est pas compliqué. Enfin, oui, c'est compliqué techniquement. Tout est compliqué techniquement. Mais est-ce qu'on peut le rendre libre ?
2: Est-ce qu'il est accessible ?
4: Ça, c'est une question. Et la question, c'est pas de rendre libre et de le mettre chez la personne et de dire débrouille-toi avec le résultat du test. Ce sur quoi moi je travaille, c'est fabrique ce test-là chez toi.
2: Si je peux apporter une analogie où on revient du coup vers le logiciel, c'est comme si au lieu d'aller chez un chaton héberger ses services, c'est de s'auto-héberger avec une brique internet. Donc c'est de rendre accessible l'hébergement à tout à chacun sans spécialement devoir tout comprendre.
4: Si... Mais il faut comprendre.
2: Ouais.
4: Les chatons doivent comprendre pour l'hébergement internet que si la police, qu'elle soit européenne, française, belge, néerlandaise, allemande, suisse ou américaine leur tombe dessus, c'est une responsabilité légale. Quand tu fabriques des autotests.
2: Ouais, comme c'est à usage individuel.
4: Je m'en fous que ce soit un usage individuel ou collectif.
2: Que c'est un usage pour toi.
4: Il faut le comprendre.
3: Ouais. Bah, je sais pas
4: à partir du moment où tu le fabriques et tu le partages à d'autres, tu vois, quand tu fabriques YouNoHost, pour les personnes qui ne savent pas, YouNoHost, c'est un moyen assez facile d'auto-héberger son serveur et ses services web. Que ce service soit à usage personnel fermé ou à usage collectif plus ou moins ouvert. Voilà, tu peux avoir un mail, tu peux avoir de la visio, tu peux avoir de partage de photos, ok. Quand tu fabriques un autotest de grossesse ou de HIV, tu peux le faire que pour toi. Le résultat, la responsabilité, toutes les choses, tout ce qui s'appelle la transpiration, la respiration du monde. Comment toi tu le traverses et comment tu es traversé par ça. Là, tant que tu es tout seul dans ta cuisine, toute seule, c'est loin d'être cool, mais il n'y a que toi et le résultat du test. À partir du moment où tu le produis comme Linux, comme Unix, comme une clé Tails, comme prenez n'importe quel exemple, et tu le diffuses à d'autres, il faut que tu penses à ce qui va se passer dans la vie des autres.
2: Et les conséquences
4: Et les conséquences, et tout ce qui est même impensable dans ta tête, quoi. Enfin...
2: D'où le faire en collectif, absolument, pour mettre plus de cerveau dans l'ouvrage de penser, ok, c'est quoi les conséquences.
4: Je crois que dernièrement, si on en revient au logiciel, juste la semaine dernière, on a eu une nouvelle version qui date, qu'on attendait depuis des années, autodéfense numérique.
2: Ah oui, c'est vrai, tout à fait.
4: Alors, c'est 6 ans ou 7 ans.
2: Tout à fait, donc pour rappel, c'est un manuscrit qui est accessible et je vous retrouverai l'adresse après une pause musicale. Mais
3: guide sera, boom.
2: Ouais,
4: c'est le guide boom.
2: Et qui a décrit comment se donner les moyens pour s'autodéfendre numériquement.
4: Et je rêverais certes de l'écrire, mais pas absolument pas tout seul, pour être cohérent à ce que je viens de dire, mais de travailler sur ce point-là avec ce qu'on appelle les autotests. Mmh. Les autotests de grossesse, les autotests HIV, les autotests sur la glycémie et plein d'autres. D'ailleurs, il y aura à l'OFDEM des petits moments où tu fabriques ton autotest avec des trucs qui font bzzz, bzzz. pour la malaria et pour d'autres. Mais c'est plus une question justement de poser le rapport de force, de qui décide ce qui se passe après. Je crois que dans le logiciel libre, plus que le logiciel en lui-même, la question c'est les échelles, les pyramides et les rapports de force et de pouvoir. Voilà.
2: Et du coup, pendant ce OFDEM, est-ce que tu as des ateliers qui sont prévus? Enfin, tu viens d'en parler d'un, mais est-ce que tu as aussi des talks que tu as prévu de faire? J'avoue que regarder le programme.
4: Alors déjà, je viens beaucoup trop de parler. Je voulais vous passer la parole à vous.
2: Oui, mais...
4: Donc j'arrête, vraiment, très sincèrement. Non, je ne parle pas pendant le...
2: Voilà, donc on va pouvoir te croiser. Et oui. Si on te croise, commencer une discussion. Mais toi, tu ne mèneras pas de talk.
4: Non, je ferai des notes, je serai caché dans un coin, je ferai des câlins si vous êtes d'accord. Et si vous n'êtes pas d'accord, je ne ferai pas de câlins. Mais non, je fermerai bien ma bouche et je vais la coudre.
3: Mais tu vas proposer un des moments pour faire des autotests, pour découvrir comment...
4: Je ferai dans un coin de couloir.
3: Dans un coin de couloir.
4: Je ferai bouger des trucs. Et si toi tu passes et que tu dis « Waouh, le truc qui m'intéresse », ok, mais j'irai pas, tu vois, j'irai pas vous chercher, j'irai pas faire un truc descendant, non.
2: Eh bien, un grand merci pour ce partage, et je te redirai dans un an.
4: Je crois que c'est non.
2: Non.
4: Dis-moi dans 15 jours ou à l'endroit.
2: Oui, non, mais c'est au plus tard sur ces ondes qu'on puisse continuer à, déjà que ça prouvera que le OFDEM existe toujours et qu'on relaie ces quelques participants. Et ça remettra toujours cette question sur, parce que c'est un sujet qui est super passionnant, en tout cas moi qui me passionne beaucoup, de toute la partie biohacker que tu animes. Et c'était avec une curiosité partagée que je voulais te reposer la question de « Alors, en un an, comment ça a évolué ?»
4: Comment ça a évolué ? Bah écoute,
0: on a été sympa.
4: Je vais faire très vite, mais je pense que là, quand je vais redescendre en Bretonie française, on va faire ce qu'on appelle des soirées pipi. On va pisser dans des partout, voilà. Et en fait, tu vois, ça fait rire tout le monde, mais c'est cool. Et c'est ça qu'on voulait. Et on est des personnes qui ne rentrent pas dans le truc de la société voilà. Et depuis 4000 ans, on demande à des personnes assignées femmes de faire pipi. Pour savoir si elles sont enceintes et si la société va bien se passer. Donc on reprend tout ça à l'envers et on ne se prend pas au sérieux. Il y a une phrase qu'un pote ou une pote, je ne sais même pas, a sorti que je trouve très cool. C'est on ne fait pas de l'art, on ne fait pas de la science, on fait des amis.
3: Je trouve que c'est une belle...
2: C'était un beau mot de fin.
3: ...de cette partie.
0: Alors, voilà, un petit break musical avec Miles Oliver, Lost and 3 points. C'est du Creative Commons, c'est du livre, c'est une belle compile que tu avais trouvée, Terry Rock, Ça venait d'eux, de pas libre en scène.
2: Non, oh. Mais je pourrais retrouver plus tard.
0: Oui, voilà. Okay. On est parti dans une petite pause musicale.

0: quelque part en Bretagne, 2022, Enjoy Your Space.
1: Le test de grossesse mercurochrome est un test immunochromatographique, CIA, pour une détermination rapide et quantitative de l'HCG dans l'urine. La membrane est pré-enduite d'anticorps de capture anti-A, HCG dans la zone de la ligne de test et d'anticorps de chèvre anti-souris dans la zone de ligne de contrôle. Lors du test, l'échantillon d'urine réagit avec le conjugué coloré, conjugué d'or colloïdal, anticorps monoclonal de souris anti-B, HCG, qui a été au préalablement séché sur le bâtonnet de test. Le mélange migre ensuite sur la membrane de manière chromatographique par action capillaire. Le résultat est positif lorsqu'une ligne de couleur rose avec l'association conjuguée colorée HCG d'anticorps spécifiques se forme dans la zone de la ligne de test de la membrane. L'absence de ligne de couleur rose dans la zone de la ligne de test indique un résultat négatif. Étant donné que le mélange continue à migrer sur les membranes vers l'anticorps immobilisé de chèvre anti-souris, une ligne de couleur rose apparaîtra toujours dans la zone de la ligne de contrôle indépendamment de la présence d'HCG. La présence de cette ligne de couleur rose sert trois objectifs. Vérifier qu'un volume suffisant d'urine a été utilisé, s'assurer qu'il y ait une migration dans l'urine, permettre un contrôle des réactifs.
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2: On sort d'un échange sur la configuration sociale en tiers lieu, de lieux de transformation, où a été évoqué parfois des formes de direction, de redirection politique, de formes de diagnostic, de prise de rapport à autrui, de prise de soins, et maintenant on part avec Léna et Amélie, notamment, pour parler corps, soins et technologies, justement, avec des regards croisés sur des communautés de pratique et des lieux, si vous voulez vous présenter.
3: Donc moi, je suis Amélie Théel. Bonsoir à toutes les personnes qui nous écoutent et qui nous accueillent dans ce superbe lieu. Donc moi, je suis doctorante en sciences de l'information et de la communication au laboratoire Préfix à l'Université Rennes 2. Je travaille depuis quelques années là, sur les Fab Labs spécialisés dans le handicap, donc, voilà, qui aident des personnes qui ont des situations corporelles tout à fait diverses et variées à construire elles-mêmes des aides techniques au handicap, voilà, qui font finalement constat d'impensé technique, d'exclusion technique et qui viennent finalement y remédier par elles-mêmes. Et finalement, au cours de cette thèse, ça m'a permis de penser ces espaces, certes comme espaces d'empuissancement et de mise en capacitation de personnes qui sont souvent exclues et pas trop reconnues, justement, pas assez reconnues pour leur capacité, ce qu'elles peuvent apporter à nos sociétés en général. Et finalement, j'ai fini par les aborder et les appréhender comme espaces de soins. Et c'est un petit peu pour ça que je suis ici aussi pour en discuter avec Xavier et Léna.
4: Bah, du coup, moi, Oula, c'est hyper fort. Je suis beaucoup trop près du micro déjà. Donc, je suis Léna Dormo, je suis chercheuse en philosophie politique et sociale. Du coup, originellement, je travaillais principalement sur les rapports de domination et leur impact sur la construction subjective des individus. Et du coup, par extension, je travaille sur, ça me fait penser à la discussion de Xavier tout à l'heure, du coup, sur la question de lieux. En tout cas, moi, j'appelle pas ça des tiers lieux, mais en tout cas d'autres lieux, d'autres endroits au sein desquels pourraient exister des formes démocratiques, des formes d'autodétermination. En fait, je m'intéresse aux lieux qui ne sont pas dédiés ou catégorisés comme étant des lieux voilà, pourvoyeurs de soins, de démocratie, d'éducation, d'empuissancement, mais qui le sont dans les faits. Et voilà, j'interroge vraiment cette question démocratique, puisqu'on nous abreuve quand même de cette idée que la démocratie est faite de consensus, alors même que le propre démocratique est le dissensus. Et voilà, et avec Xavier et Amélie, on tente de prendre soin de ce dissensus, ce qui me semble fondamental. Et donc on s'intéresse justement à faire attention, à prendre soin au sens premier, à être attentif aux lieux, alors alternatifs, interstitiels, aux espaces liminaux et à toutes les zones, en tous les cas, qui sont considérées comme des zones soit non-existantes, soit subalternes, soit de fractures, mais au sein desquelles se structurent des anthropologies politiques, des épistémologies différentes. Et au sein desquelles, à mon avis, se trouvent des forces, vraiment des viviers de forces dissidentes importantes. Et donc, voilà, donc moi, je suis membre associée à l'Université de Rennes 2, là où Amélie fait sa thèse. Donc, du coup, on est collègues de labo. Et on a pensé, on est sur l'élaboration, en tous les cas, d'un projet de recherche qui portait originellement, enfin, c'est toujours le cas, mais en tout cas, en premier lieu, sur la fabrication de médicaments do-it-yourself, donc du coup, produits par soi-même, comme l'anglicisme le dit bien. Et à ce titre, on a rencontré Xavier, avec qui on collabore du coup sur ces questions, pour déplacer, en tous les cas, problématiser plus précisément et thématiser cette question d'une possibilité démocratique, en tout cas au sens de démocratie réelle et radicale, d'autodétermination par le soin, en réinterrogeant la notion même de soin et en fait en se demandant qu'est-ce qui fait soin, dans quels lieux et dans quels espaces, souvent justement interstitiels et hors du regard dominant, donc vraiment dans les angles morts des hégémonies dominantes, se trouvent des lieux de soin, des façons de faire autrement. Alors, alternativement, c'est toujours en rapport à, mais en tout cas différemment. Et comment est-ce qu'on prend soin les uns et des autres de façon désinstitutionnalisée et voilà, de manière, en tous les cas, pensée par d'autres prismes qui ne soient pas engloutis par les industries pharmaceutiques, les économies de marché néolibérales, etc., etc. Voilà.
3: Oui, finalement, nos constats communs et ce qui nous rassemblait un petit peu sur les premières discussions qu'on a pu avoir, c'était... finalement, de sortir du lieu commun, du cabinet médical ou de l'hôpital comme lieu consacré du soin, comme lieu unique du soin, et où on se rend compte que finalement, il y a à la fois tout un croisement de remise en cause des expertises monopolistiques hein, de ceux qui se sont accaparés finalement les savoirs, la connaissance et les pratiques relatives aux soins. Ce sont des espaces où on voit que se reproduisent un très grand nombre de violences à la fois concrètes et symboliques, et où finalement l'idée de la guérison, du curatif atteint des niveaux de compréhension qui sont différents, qui sont politiquement définis d'une manière différente que le soin qui peut se trouver finalement dans des lieux justement autres, dans des espaces autres, avec des personnes autres, et qui se trouve aussi finalement dans des considération finalement inconsciente peut-être, ou en tout cas non définie comme telle, et voilà, où on peut retrouver des gestes, des attentions, des écoutes de l'autre qui ne soient pas dans l'intentionnalité de la guérison ou du curatif, mais qui produisent finalement des effets de soins qui finalement sont des espaces de respiration aussi à la fois politique, individuelle, collective, et qui sont à mon avis essentiels, surtout voilà, de par le contexte que l'on vit et mais qui existe depuis de très nombreuses années maintenant, mais qui trouve une nouvelle caisse de résonance aussi avec la pandémie, la crise sanitaire, et qui nous interroge là à titre intime, à titre politique, à titre collectif sur ce qui fait soin, ce qui fait voilà, comment on se protège soi, comment on protège les autres, et comment on retrouve une attention à chacun, à chacune et au monde en général.
2: J'adore vous écouter et j'adore réfléchir, discuter et creuser avec vous, même si effectivement mon biais à moi et mon prisme à moi dont j'essaye de prendre soin, c'est autour de ce qu'on appelle le hacking et notamment le biohacking. Donc comment on applique une philosophie par le geste et par la pratique de reprise de pouvoir sur les savoirs qui nous permettent de travailler la matière connaissance, et notamment dans les sciences du vivant, qu'on retrouve en écologie, mais qu'on retrouve en médecine aussi. Et tous ces petits appareils qui peuplent notre quotidien, parfois qu'on oublie tellement ils sont présents dans notre quotidien, et qui finalement sont des appareils qui nous aident à faire des diagnostics de nous-mêmes, qui peuvent être des glucomètres pour mesurer sa glycémie quand on a une maladie chronique, ou une infection plutôt chronique, les tests urinaires de grossesse, les tests sanguins, détection HIV. Il y a tout un panel comme ça, même dans l'actualité récente, avec l'histoire des autotests contre la Covid, enfin pour détecter la Covid, qui font parler, jaser. C'est l'épisode 12 000e du rapport des pratiques amatrices face aux pratiques hyper normées des praticiennes et des praticiens qui portent des gros titres. Et donc ça pose la question de notre place nous-mêmes. Je crois que Léna utilisait démocratie en tant qu'individu, la démocratie, dans cette chaîne de soins et dans cette responsabilité du rapport à son propre corps. Et personnellement, d'un côté philosophique, mais je parle sous le regard de Léna, qui est beaucoup plus philosophe que moi, prendre soin de soi, c'est aussi prendre soin des autres. S'il y a une chose que les pandémies virales révèlent, c'est que notre intimité, notre viralité, elle est forcément liée au rapport à autrui. Voilà, je crois que je suis parti trop haut dans le plafond, mais fabriquons des petits bouts de trucs ensemble qui permettent de penser autrement le rapport aux soins, à la médecine et aux normativités.
4: Ah, mais c'est ça, tout à fait. C'est ça. Ça repose des questions éthiques dont on ne va pas, en tout cas pour les questions pandémiques, débattre ici parce qu'il y a largement et suffisamment de débats. Chacun chez vous, entre amis, dans n'importe quel transport et sur n'importe quelle radio. Donc on ne va pas le faire sur celle-ci précisément aujourd'hui. Mais c'est ça, les questions de démocratie qu'on appelle démocratie sanitaire, hein, qui est un terme qui est désormais entériné par des lois successives, aussi de rapport à la santé par un prisme démocratique, à l'instar de la démocratie elle-même, la démocratie sanitaire n'est pas démocratique, ce qui est quand même aussi ça révélé et mis en lumière principalement et spécifiquement par les pandémies, les épidémies ou a fortiori les problèmes de santé publique globalisés, en tous les cas qui ont de grandes ampleurs, c'est que il y a des arbitrages éthiques qui sont toujours au préalable et à la racine de toute prise de décision politique en ce qui concerne la santé. Et ça, c'est quelque chose dont on discute beaucoup ensemble. Et la question de fabriquer soi-même, donc c'est, le biohacking, c'est ça, hein, c'est de, ce que tu disais, la rétro-ingénierie. Ça, par contre, c'est moi qui parle sous ton contrôle, tu fais ça mieux que moi, mais c'est cette façon dont voilà, un médicament tel qu'il est, ou un dispositif sanitaire ou médicamenteux tel qu'il existe, en fait, est déconstruit afin que le citoyen, j'allais dire lambda, mais c'est hyper condescendant, en fait, juste le citoyen, l'individu sujet, pour le dire, avec des effets voilà, de sciences humaines et sociales, est à même en fait, de comprendre quels sont les mécanismes à l'œuvre dans les dispositifs techniques qu'il emploie et dont il a l'usage au quotidien. Et en fait, ce principe-là, qui est de démocratie ou de démocratie sanitaire, finalement est disqualifié dans son propre geste, à savoir celui qui consiste à dire que sont mis à disposition des dispositifs médicamenteux, techniques et sanitaires, dont en fait ne nous sont jamais révélés ni le prototypage, ni le fonctionnement, ni les mécanismes, ni tout ce qui en fait sous-tend le fait qu'il arrive voilà, dans votre quotidien pour s'en servir. Donc ça, ça relève ces vraies questions-là, en fait. C'est qui a le monopole sur notre santé. Et la façon, là, on est tous quand même dépendants d'AstraZeneca, de Pfizer, de Johnson & Johnson. Enfin, voilà, donc il y a une dépendance. On parle d'autodétermination, mais il y a une dépendance à ça qui est

0: on a une délégation qui permet de rationaliser d'autres espaces de soins. C'est-à-dire qu'en fait, le diagnostic qu'on fait soi-même, ça permet aussi de limiter les embauches de personnel dans les laboratoires, par exemple, qui devraient sinon faire ce test-là dans des espaces contrôlés. Donc, il y a finalement toutes sortes de mécaniques derrière qui, sous couvert de nous laisser finalement une petite part de liberté, d'émancipation, assez illusoire, nous permettent de contrôler des choses de notre corps, alors que finalement, derrière, il y a tout un jeu de pouvoir finalement dont on ne maîtrise absolument rien. Donc c'est toujours difficile effectivement d'arriver à identifier à la fois ces tensions et d'arriver à les dépasser. Et de savoir comment les dépasser, là finalement c'est une question très vaste à laquelle on compte s'atteler.
1: J'ai une question qui m'est venue en vous écoutant, mais je crois qu'elle va être double en fait. J'ai envie de placer deux trucs.
2: Prendre la parole, il nous pose des questions.
1: C'est ça. Ouais, mais notamment sur la citoyenneté. Enfin, le terme science citoyenne est souvent utilisé et souvent je retoque en disant que moi je refuse ce terme parce que c'est pas la citoyenneté d'un individu. Il y a beaucoup trop de personnes qui sont venues demander refuge en France ou dans d'autres pays, donc qui n'ont pas la citoyenneté française. J'ai pas envie que la citoyenneté conditionne un droit à fabriquer ou à défabriquer des choses, des droits à concevoir ou à déconcevoir, détricoter. Notamment quand j'essaie de travailler sur les tests urinaires de grossesse à fabriquer soi-même, on a déjà discuté tous les trois, on pourra peut-être revenir à la fin si on a le temps sur la matérialité minimum, mais si on devait conditionner l'accès à cette démarche qui est à la fois chouette, pédagogique, technique, et qui porte en elle une promesse de pouvoir reprendre sa place dans la chaîne de soins, si c'était conditionné à la citoyenneté, moi j'arrête tout de suite, je balance la table et je dis allez vous faire voir, il n'y a pas besoin d'être citoyen ou citoyenne française pour participer à cet atelier, à cette aventure de fabrication ou à ce truc. Donc du coup, quelle est pour vous la place de ce truc de citoyenneté dans ce rapport aux soins et encore plus dans le rapport de fabriquer soi-même les moyens de se soigner?
2: Bah, y a déjà une chose basique qui convient de rappeler en tous les cas, c'est j'estime qu'il y a quand même une perspective de décolonisation de l'open science qui doit s'opérer. Tout ce qu'on est en train de raconter est dans une perspective occidentalo-centrée. Tous les dispositifs, et toi tu les connais très bien, notamment en Inde, dont tu parlais, et il y a beaucoup de dispositifs justement de rétro-ingénierie qui ne fonctionnent pas du tout de la même manière dans ce qu'on appelle encore le sud global, en tous les cas moi je l'appelle encore comme ça. Pareil, c'est vraiment des questions d'épistémologie, la question de... Alors, plusieurs choses. La première, c'est que tout ce qu'on raconte est par un prisme occidentalo-centré. Ce que l'Occident a désormais décrété depuis 10 ans d'appeler la low-tech. Bon, ça c'est pareil, c'est un autre débat, c'est comment est-ce qu'on... capitalise et on brand quelque chose.
1: Il faut des tonnes et des tonnes de techniques pour fabriquer un test de grossesse.
2: C'est ça, tu vois, c'est quelles sont les existantes techniques et technologiques dans d'autres parties du monde que l'on a ignorées, voire méprisées, voire colonisées pendant des siècles et que désormais on estime parce que c'est capitalisable et en tout cas que ça fait sens dans un développement d'un capitalisme néolibéral, etc., ultralibéral, de dire que c'est low-tech et c'est intéressant de... Si, bon, c'est autre chose. Mais en tous les cas, il y a déjà cette première chose-là. Secondement, et ça va de pair, c'est que la question science citoyenne, je trouve que l'acception n'est pas inintéressante. Tout dépend de ce qu'elle contient et ce qu'elle renferme. Moi, je pense qu'il y a plusieurs choses. J'ai l'impression que quand on dit science citoyenne, mais là, je parle avec des réserves parce que je ne suis pas sûre, on y entend quelque chose de l'ordre de la société civile, un peu au sens large, qui n'aurait finalement pas tant de traits, en tout cas de prise administrative sur la question citoyenne. Encore une fois, on est en France, on est en Europe, il y a une dimension, je dirais, une espèce d'universalisme cosmopolitique extrêmement fort. On adore être citoyen français, on adore être citoyen européen, on est passionné par l'idée d'être citoyen du monde, on n'a pas débloqué depuis Kant. Enfin, il y a quand même des trucs qui sont hyper redondants dans l'imaginaire politique lié à une citoyenneté qui est complètement mise à mal et disqualifiée par la réalité de la frontiérisation, par la réalité du refus des autorités françaises et européennes d'accepter les réfugiés sur leur territoire. Enfin, voilà, y a tout un truc. Donc, je pense que c'est une jolie idée, mais qui finalement n'est pas représentative du terme lui-même. Je pense que science citoyenne, ça doit dire ouvert à tous, même si dans les faits, c'est pas le cas, mais je suis pas sûre que ce soit indexé directement sur une citoyenneté. Enfin, tu présentes pas ton passeport, tu vois, pour avoir des accès, mais bon, ça reste de toute façon conditionné, effectivement.
0: Moi, derrière l'idée de science citoyenne, effectivement, je vois aussi ces questions de marketing et de branding un petit peu. Et finalement, ce qu'on y voit...

0: Est-ce qu'on y trouve, à mon sens, c'est moins un espace effectivement de véritable démocratisation des sciences et des savoirs. Là, on est sur la question de l'empuissancement. On est vraiment sur un empuissancement que nous consent bien finalement. Encore une fois, hein, l'expertise et le monopole sur ces questions-là, c'est-à-dire qu'en fait, les bacs à sable qui sont laissés justement à tout un chacun pour justement faire de la science, ce sont des bacs à sable qui sont accordés. Et c'est vrai que dès lors où finalement on commence à aller sur des choses moins consensuelles, moins socialement acceptables, ou en tout cas qui vont dépasser certaines limites, on va partir effectivement, et on en parlait aussi plus tôt, sur l'aspect plus sulfureux du biohacking, quoi. C'est-à-dire qu'en fait, tant qu'effectivement on va mesurer la qualité de l'air, la qualité de l'eau, on fait de la science citoyenne, parce que finalement on sent qu'il y a une espèce d'acceptabilité sociale de ce type d'expérimentation, démonter un test urinaire de grossesse, effectivement, bon, avec toutes les implications dont tu pouvais nous parler, dont tu pourras peut-être nous parler un petit peu après, effectivement là on tombe sur quelque chose où on se dit, oulala, attention, avec quoi finalement on va jouer. Tu parlais de manipulation génétique, etc. Là, on touche à des choses plus sensibles, et tout de suite, ce caractère beaucoup plus sulfureux va se trouver effectivement nommé autrement, avec tout l'imaginaire technique qui va derrière aussi, hein, c'est-à-dire de ces questions, voilà, de caractère politiquement sulfureux, peut-être moins acceptable par le citoyen et la citoyenne lambda, justement, entre guillemets. Donc pour moi, c'est vraiment un jeu de frontières sur lequel se joue aussi cet empuissancement, où effectivement, nous dire qu'effectivement, en tant que citoyen, citoyenne, on peut effectivement faire de la science, c'est nous laisser jouer avec des pouvoirs, mais qui sont quand même accordés par les pouvoirs dominants. Là où effectivement l'empuissancement est à trouver à d'autres endroits, voilà, en allant faire finalement ce que nous autorise peut-être pas à faire les sciences citoyennes de manière générale.
1: Il ne faut pas oublier qu'il y a une partie administrativement rendue obligatoire. Il y a ça aussi, depuis 5 ans, ce qu'on appelle l'open science, du coup les obligations dans les universités et dans l'ESR, l'enseignement supérieur et de la recherche, d'ouvrir les recherches scientifiques au plus grand nombre est une obligation juridico-légale. Donc il y a ça aussi, si tu ne prends pas ce pas-là, tu prends le risque en fait d'être littéralement dans l'illégalité.
0: C'est-à-dire que là, c'est normé et tout à fait contrôlé aussi.
1: Ah oui, c'est ça. C'est
0: voilà,
1: ça.
0: Il y a une injonction aussi finalement à faire de la science ouverte et de la science citoyenne, quand bien même toutes les recherches ne s'y prêtent pas non plus.
1: Bah, toi, tu vois bien, les universités qui ne suivent pas d'ailleurs ne sont pas assez mainstream. Donc il y a aussi cet enjeu-là, effectivement, de renormalisation d'un caractère de quelque chose d'obligatoire, en disant mais on surfe sur quelque chose d'hyper... Le truc démocratique et citoyen, c'est, je ne sais plus qui disait ça tout à l'heure, mais c'était hyper intéressant, ce truc de les termes qui sont bankable. Il y a la résilience, la bienveillance, le tiers-lieu. Bah, la démocratie et l'ouverture à la citoyenneté, c'est vraiment le truc...
2: Tu viens de lever 100 000 euros.
1: Ouais, bah c'est ça, quoi, tu vois, t'as des startups d'État qui vont débouler pour faire des trucs. Donc il ne faut pas oublier ce caractère-là.
3: Présence.
1: Aussi de s'ouvrir à ces cultures. Et là, la pandémie, ça le montre bien aussi, hein, sur les questions aussi de sciences ouvertes, de préprint, etc.
0: Oui, puis qui viennent finalement alimenter aussi un énorme gloubi-boulga de big data, qui sont aussi une manière de collecter de la donnée à droite à gauche, dont on ne sait toujours pas comment elles vont être traitées non plus. Enfin, c'est-à-dire qu'ouvrir des données de recherche, ouvrir des données de réflexion, et permettre à tous les citoyens, citoyennes, de venir accumuler des données, des informations dont on ne sait pas du tout comment elles vont être utilisées non plus derrière. En fait, c'est-à-dire ouvrir la donnée, c'est très bien, mais ce qu'on en fait derrière, c'est une question d'autant plus épineuse et sûrement plus problématique que l'ouverture en elle-même, en fait. Ça rejoint aussi ce dont on parlait beaucoup tous les trois aussi, hein, sur ces questions d'open source et de libre. Là, encore une fois, en termes de branding, hein, mettre c'est libre et c'est open source, faites-en ce que vous voulez, ça ne suffit pas. À aucun moment, ça suffit.
1: Et le libre n'est pas l'accessible. Ce qui est libre n'est pas... contrairement au terme, en libre accès.
2: Il y a un énorme impensé sur le libre.
0: Il n'est pas forcément réplicable, n'est pas forcément compréhensible, n'est pas forcément accessible selon l'endroit du monde dans lequel on se trouve, selon le bagage culturel, social, politique, économique dont on dispose. Donc c'est encore une fois des effets d'annonce où on dit, voilà, on libère. Mais on libère quoi, pour qui, pourquoi, avec quelle fin, avec quel objectif, avec quelles ressources. Et finalement, voilà, quand on creuse un petit peu, on se rend compte que c'est beaucoup, beaucoup, beaucoup plus compliqué que ça.
2: En fait, sur le libre, alors on parle d'informatique libre ou de données libres. Bon, c'est des concepts dont je suis militant pour l'appliquer au vivant, au matériel biologique, chimique, les réactifs, la non-brevetabilité du vivant dont nous ne sommes pas le dernier pays à se rouler dessus et dedans, pour des intérêts financiers et économiques. Mais effectivement, juste dire j'ai appliqué une licence libre ou je ne mets pas de brevet dessus ne suffit pas. En fait, c'est jeter un droit, quasiment une injonction d'avoir ce droit à une personne, sans prendre en considération l'accessibilité à ce droit. Donc en fait, juste poser un droit ou une liberté, sans considérer l'accessibilité à ce droit ou cette liberté, c'est créer des inégalités, en fait.
0: Ou les renforcer.
2: En général, on commence par les renforcer, on en crée de nouvelles. C'est pas parce que, imaginons que tous les trois ensemble, on produise un truc qui rentre dans les normes qualité, notamment sur un test urinaire de grossesse. On dit tout le matériel est libre, c'est-à-dire le matériel physique, le réactif également, donc le matériel biochimique. Waouh, super, mais est-ce vraiment reproductible au Sud-Sahel, en Inde, au Mexique? Est-ce que c'est vraiment libre si on n'a pas documenté, par exemple? C'est bien gentil de dire une licence libre, mais s'il n'y a pas la manière dont on l'a fabriquée, pourquoi l'idée est venue et comment s'en servir, en fait, la liberté, elle est réduite à juste un concept, effectivement, un label qui est juste peau de chagrin, qui crée beaucoup de chagrin.
1: Ouais. Oui, c'est vrai, ça. Et l'accessibilité, ça passe aussi par la communication, être libre, être informé sur ce qui est libre, pouvoir y avoir accès et matériellement et intellectuellement. Donc effectivement, c'est justement dans la santé, pas que, mais en tout cas, c'est quelque chose qui s'est vu beaucoup, c'est-à-dire, tel parc est en libre accès. Ok, c'est pas accessible aux personnes à mobilité réduite. Bah oui, mais c'est libre. C'est-à-dire, c'est pas au sens de dire pécunier, c'est pas payant, c'est pas privatisé, t'as aucun moyen de dire que tu ne peux pas y aller. Bah si, je suis en fauteuil roulant, je fais comment? C'est la même chose, c'est des grands trucs dans la... Bon là, c'est la culture en plus, donc on est dans le thème. Moi, je réside à Paris, c'est de dire, à Paris intra, les bibliothèques municipales sont en accès libre, il suffit de venir. Ben ouais, mais quand t'habites en banlieue... C'est il suffit de venir, ça veut dire avoir un pass Navigo ou pouvoir se payer le ticket de métro, ça veut dire, ou de RER, ça veut dire pouvoir arriver jusqu'à la bibliothèque sans te faire contrôler au faciès 4 fois, ça veut dire pouvoir avoir les moyens de temps pour faire 2 heures à l'air. Enfin, voilà, il y a plein d'enjeux comme ça où cette question du libre et qui est intéressant parce que c'est il y a aussi sémantiquement quand même ce double registre du libre et de la liberté qui joue justement, à mon avis, d'un espèce de glissement un peu flou dont on ne sait pas si c'est libre ou libertaire, voire liberticide à certains endroits. Mais en tous les cas, c'est ça, la question de l'accessibilité et autres. Et effectivement, ce fait de visibiliser au maximum la question du libre, à mon avis, floute et en tout cas solubilise la question de l'accessibilité qui me paraît finalement primordiale, quoi.
3: Moi, je dis souvent qu'on ne peut pas trop poser des questions quand on ne sait pas de base que quelque chose existe.
1: C'est exactement ça. C'est ça ce que nous, c'est des jargons, mais ce qu'on appelle aussi l'épistémologie. C'est-à-dire, à partir du moment où tu as des personnes en situation de privilège et en situation de domination qui, historiquement, ont créé des lieux, créé un langage, créé des structures, créé des institutions pour que tous leurs pairs, P-A-I-R-S, se retrouvent et reproduisent tout ce qui se passe au sein de ces lieux-là, eh bien, dès lors que tu n'en fais pas partie et que tu n'en as pas conscience ou connaissance, eh bien, tu ne peux juste pas y avoir accès. Après, on va te dire c'est libre, mais tu n'y as pas accès. Effectivement, c'est complètement ça.
0: Oui, puis ça recoupe là sur la question des tiers-lieux et même voilà, du monde de la culture en général. On a des grands discours sur la démocratisation de ces espaces en disant mais c'est des espaces ouverts, c'est gratuit, c'est ouvert à tout le monde. En gros, mais en fait, la seule chose qui est tangible, matérielle, c'est que la porte est effectivement ouverte. Maintenant, en fait, l'acte symbolique de franchir le seuil de cette porte, en fait, il repose sur tellement de leviers, tellement d'obstacles sur lesquels on n'a pas forcément prise, hein, effectivement, à titre individuel ou même voilà, collectivement, c'est quand même hyper compliqué. Harmoniser, c'est même pas souhaitable, hein, de devoir harmoniser non plus les bagages culturels, économiques des gens voilà, qui vont les aider. Donc en fait, il y a tout un tas d'autres mécanismes et d'autres manœuvres qui doivent justement encourager les personnes à passer les portes si elles le souhaitent, quoi, mais qui effectivement reposent sur des mécaniques qui sur lesquelles on n'a pas forcément prise.
2: Je propose un test justement pour voir ces lieux qu'on veut ouverts, mais qui finalement ont des mailles tellement fines que personne n'y pénètre. En live, on va utiliser le public, parce qu'il y a beaucoup de public. Si je vous dis, venez dans un biohackerspace fabriquer des tests de détection Covid libres, vous rentrez ou pas? Levez la main. Voilà. Si je vous dis rentrez dans un biohackerspace, venez avec moi, rentrez dans un biohackerspace et on va fabriquer des tests antigéniques, par exemple, libres. Vous rentrez ou pas? Il y a quand même quelques personnes qui lèvent la main, mais Non, vous levez la main pour faire plaisir. Non, mais la réalité, voilà, pour illustrer, rien que de dire biohackerspace, test antigénique libre, ça ne parle pas à tout le monde, ça peut faire peur. Et pourtant, on se bat pour avoir des lieux et des pratiques, certes communautaires, donc déjà communautaire est un filtre, il y a un langage, comme tu disais, Adéna, qui va avec. C'est un peu comme le concept de brave place plus que safe place. Il faut avoir le courage et avoir l'information et comprendre en plus que cette information, pas la comprendre profondément, mais comprendre qu'elle tient une promesse ou que quelque chose d'intéressant pour toi. Et c'est pas facile et c'est rarement le cas en fait.
0: Et la plupart des questions qui vont se poser là, effectivement, je pense qu'on est avec un public de curieux aussi, hein, de personnes sensibles à ces questions-là qui voilà, seraient dans des démarches potentiellement effectivement d'aller sur ces espaces-là. Mais si on ouvre la discussion et qu'on le propose voilà, à n'importe qui dans la rue, en fait, les questions qu'on nous pose, parce que voilà, moi je travaille aussi sur ces espaces-là, et les questions qui se posent généralement, c'est moi je ne suis pas biologiste, est-ce que je peux suis-je capable, suis-je légitime, avec qui vais-je me retrouver dans cet espace, c'est-à-dire aussi quelle est la qualité d'échange à laquelle je vais m'attendre, quelle est la promesse derrière aussi de tangible et matériel, c'est-à-dire est-ce que ce test antigénique que je vais fabriquer va-t-il être fiable, vais-je pouvoir l'utiliser, vais-je pouvoir le partager, vais-je pouvoir le refaire avec mes amis, ma famille, mes collègues de travail, etc. Quel est le bénéfice du coup que je vais retirer de cette expérience si je n'ai pas le temps, si je n'ai pas l'argent, si je n'ai pas le courage de venir, si je n'ai pas la capacité, si je me sens pas pour plein de raisons en fait de venir là. Donc en fait c'est au-delà de cette question, il y a effectivement en fait tout un champ de sous-questions qui se posent et sur lesquelles en fait on n'a pas forcément effectivement des réponses à apporter systématiquement.
1: Du coup, j'ai vu, il restait deux minutes, donc je fais juste. Je plussois ce que dit Amélie pour changer. Mais voilà, c'est ça, c'est que c'est des sous-questions et en même temps, inversement, c'est des questions englobantes. C'est-à-dire que vraiment, et c'est. En tout cas, on est tous les trois de cette team-là et je pense qu'elle est vraiment fondamentale, mais l'infraordinaire est politique, l'intime est politique, tout est politique. Après, à échelle, voilà, on a le droit d'en prendre conscience, d'en faire quelque chose, de pas, n'empêche que ça l'est, et que là, les questions qu'on pose, qui peuvent paraître des questions de niche, hyper, hyper spécifiques, justement avec des questions aussi d'enjeux, de légitimation, et de pertinence eut égard au fait de participer à ce genre de choses. Ces questions-là renvoient à des interrogations épistémologiques, éthiques, politiques, et sont prises systématiquement dans des rapports de pouvoir qu'il convient d'interroger. En tout cas, moi je le crois et nous le croyons tous les trois. Et donc voilà, on va essayer de s'atteler à interroger ça. Et c'était chouette de pouvoir vous en parler aujourd'hui.
2: Et pour tenter une conclusion en forme d'ouverture pour transition, ça va être très bancal. Oui, tout est politique, notre ADN est politique. Le microbiologiste qui a fait une thèse en art, François-Joseph Lapointe, choréo-génétique, où l'art de danser son ADN est une forme aussi, il y a 10 ans, 12 ans, pour un microbiologiste de montrer que la culture, l'art est politique, mais l'ADN, l'ADN vrai, l'ADN, enfin pas faux ADN, mais l'ADN humain peut être politique. Également. Et je crois qu'on aura fait le, non pas le tour de la question, mais le tour du chronomètre.

0: Il était temps, temps, temps, temps, ici et maintenant. Peut-être jamais. Heureusement que c'est là. Auditeur, auditrice, auditeur. Ouh, il est temps de se dépêcher. Nous arrivons à la fin de notre émission. Cette promenade vous a-t-elle plu? Je l'espère. Si elle ne vous a pas plu, j'en suis navré. Il est temps, je crois, de rendre un hommage. Un hommage à Tom Lehrer. Artiste, musicien, auteur, compositeur, interprète, mathématicien, satiriste. Il a choisi, il y a quelques années, de passer ses œuvres musicales dans le domaine public. Oh, quelle importance politique! Oh, quel choix qu'il est bon! De mon point de vue, en tout cas, je vous invite à vous poser la question de comment et sous quel procédé et dans quelle juridiction vous partagez ce que vous produisez, ce que Tom Lehrer nous invite à faire aussi dans son morceau Chemistry et les mêmes songs. Je vous laisse l'écouter avec grand, grand, grand plaisir. Bonne fin de promenade. Merci à vous d'avoir écouté Liminal sur pinode.org. Et on se retrouve dans 2 semaines pour de nouvelles aventures.
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1: Filmé à Saint-Pétersbourg depuis une même fenêtre et pendant plusieurs mois, La vie d'une rue. Tichet est un film documentaire réalisé en 2003 par Victor Kosakowski. Dans la séquence qui va suivre, une femme est assise sur le banc d'un jardin public. Elle est habillée d'un long manteau et d'une toque de fourrure. Son visage, je ne le vois pas, il est caché par la branche d'un arbre au premier plan. L'arbre, le sol et le banc sont recouverts de neige. La femme regarde sa montre et ne bouge pas. Elle est assise comme pour toujours sous la neige volante. Sur ce même banc, filmé depuis une autre fenêtre et alors qu'il neige encore, une femme habillée cette fois-ci d'un imper gris, avec des cheveux gris aussi et sans chapeau, ramasse à main nue la neige déposée sur l'assise du banc dans deux sacs de course. Les sacs remplis à ras-bord et la femme en gris s'éloignent du banc et du jardin public vers leur mystère. Écoutons.

Dans la séquence suivante, il ne neige plus. Le chant des oiseaux indique la venue du printemps. Le plan cadre les bottines d'une femme, ses collants épais marrons, le bas d'une blouse de ménage, une pelle et une balayette. Leur mouvement vise à récolter les déchets et la poussière retenue sur la route, le long d'un haut trottoir. Ces mégots, etc., sont ensuite dispersés et enfoncés dans différentes bouches d'égouts. Écoutons.

Ensuite, ici, la silhouette d'un grand jeune homme en costume noir et chaussures pointues. Il est tout replié en direction de ses pieds joints. On ne le voit que d'assez loin. Est-ce qu'il ramasse quelque chose au sol? Il semble en fait qu'il nettoie ses chaussures à l'aide d'un tissu blanc, qu'il jette ensuite discrètement derrière lui et tente de faire disparaître à l'aide du talon gauche. En se redressant, le jeune homme laisse découvrir un bouquet de fleurs qu'il tient dans sa main droite. Posté sur un trottoir au soleil, il se réajuste de tout son long jusqu'à se fixer droit comme un i. Le chien d'une passante se dirige directement vers le fichu bout de tissu blanc abandonné derrière le jeune homme. Celui-ci, presque détaché, observe la situation. Puis le chien et sa maîtresse s'en vont. Le jeune homme, après une ellipse, reste toujours immobile. Enfin, une porte s'ouvre devant lui, en sort une grande femme qui lui adresse un geste complice de la main, puis elle s'avance vers lui en arc de cercle, comme pour découvrir ce qu'il cache derrière son dos. Il se dirige vers elle et finit par lui dévoiler les fleurs. Écoutons.

Enfin, dans la séquence qui va suivre, une vieille femme sort de la lourde porte d'un immeuble, en robe de chambre, collant et chaussons. On l'entend dire « Tiché », appelé « Tiché ». Le sous-titre indique la traduction de « Tiché » par le mot « silence ». On la voit progresser le long de la façade de l'immeuble, hagarde, chancelante sur le trottoir. Marchant d'un pas mal assuré, comme si elle s'avançait vers l'origine d'un bruit entêtant.

Un chien arrive en courant et conduit la vieille femme à retourner vers son immeuble. Elle le suit traînant des pieds et ils entrent tous les deux par la porte lourde. Tiché, le silence est retrouvé.

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2: Bonjour, aujourd'hui pour les autres voix de la presse, nous sommes avec Mélanie. Bonjour Mélanie.
3: Bonjour.
2: Donc Mélanie, bah toi tu viens nous parler d'une revue Correspondance Paysanne dont le numéro 0 est paru en décembre 2024. Et là il y a donc le numéro 3 qui paraît courant février. Est-ce que pour commencer cette émission, tu peux nous expliquer un petit peu le projet de revue Correspondance Paysanne ?
3: Alors c'est la revue de la coordination agricole des soulèvements de la terre. Voilà, ça fait un peu plus d'un an qu'on a lancé le premier numéro. C'est une tentative de faire émerger des voix paysannes en dehors des syndicats classiques pour essayer de toucher des agriculteurs et des agricultrices qui ne sont pas syndiqués. Parce qu'après les élections professionnelles l'année dernière, on s'est rendu compte que le bloc le plus majoritaire, c'était le bloc abstentionniste. Et on s'est dit, il faut qu'on réussisse à parler à ce plus grand nombre de paysans et de paysannes. Et donc voilà, c'est une revue qui est écrite par des paysans et pour des paysans. Et voilà, c'est la sortie trimestrielle.
2: Et donc, comme je disais, le numéro donc décembre 2024, à l'intérieur de chaque numéro, on voit que vous relayez énormément de luttes, hein, que ce soit des blocages, blocages par exemple de sites Lactalis, donc dans les premiers numéros. Vous êtes très très critique en effet sur le monde agricole et principalement destination donc de la FNSEA, hein, au service des profits du complexe agro-industriel, comme vous l'indiquez, et de la libération du secteur agricole. Du coup, vous allez vraiment vers les paysans et les paysannes anonymes. En dehors de ces retours, entre guillemets, de lutte, d'action directe, d'action de désobéissance civile, vous abordez également pas mal d'autres sujets. Entre autres, tu parlais justement des élections professionnelles agricoles l'année dernière et du bloc. Il y a un gros bloc, si j'ai bien compris, qui vote FNSEA et puis un autre bloc qui est plus justement non-votant, abstentionniste.
3: Oui, parce qu'on s'est rendu compte avec les dernières mobilisations agricoles, quand même, ça fait 3 années de suite que chaque hiver, on a des grosses mobilisations agricoles en France. Et on remarque quand même que la forteresse de la FNSEA se fissure d'année en année, à travers les élections professionnelles ou à travers les mobilisations agricoles. Il y a plus en plus de gens qui se dirigent vers la coordination rurale, de paysans qui considèrent que c'est le syndicat qui incarne le mieux la colère agricole. Alors nous, forcément, notre allié favori, c'est plutôt la Confédération Paysanne, avec laquelle on a mené plein d'actions différentes qui sont notamment relatées dans ces différents numéros. Mais voilà, la Confédération Paysanne, nous, on partage exactement la même analyse que ce syndicat-là. Mais on essaye de pousser un petit peu les modes d'action pour aller sur les modes d'action propres au soulèvement de la terre, que sont le blocage, l'occupation ou le désarmement, pour essayer de répondre justement à cette colère paysanne le mieux possible.
2: Et en effet, on voit cette colère paysanne là qui part un peu dans plusieurs directions. On a parlé de la FNSEA, on a parlé de la Confédération Paysanne. La coordination rurale, c'est un mouvement qu'on a vu émerger là, c'est quoi, ces 2 dernières années principalement. Donc vous le dénoncez bien entendu, même s'il y a certainement, je pense, des revendications qui peuvent être communes. Dans un des articles où vous parlez justement de la coordination rurale, vous dites que ce syndicat renoue avec la tradition politique des chemises vertes en se ralliant à l'extrême droite. Je me demandais un peu si vous pouviez m'expliquer ce que c'était que les chemises vertes.
3: Les chemises vertes, moi je ne suis pas une spécialiste, mais c'était un mouvement qui défendrait l'agrarisme, c'est-à-dire le corporatisme paysan, et qui faisait un peu les 400 coups, et ce qu'on retrouve un petit peu aujourd'hui dans certains départements où la coordination rurale s'organise presque en milice. Nous, on dit proto-fasciste, quoi. Là, à Mel, ces dernières semaines, il y a eu des gros coups de pression. Mel, qui est une mairie qui a lutté contre l'installation de méga-bassines sur son territoire. Voilà, la coordination rurale est venue saccager la ville devant la mairie, devant le café associatif. Et pour nous, ça, c'est pas tolérable. Après, dans d'autres départements, On peut se retrouver avec, en effet, des intérêts communs avec certains éleveurs qui sont complètement délaissés par le système agricole actuel, et notamment autour de la mobilisation là, contre la gestion sanitaire de la dermatose nodulaire contagieuse. Et en fait, notamment dans le sud-est, on a pu se retrouver avec la Confédération paysanne et la coordination rurale sur des mêmes ronds-points. Et voilà, ça questionne beaucoup. Mais notre but, c'est de casser le mythe de l'unité du monde agricole et de se dire que les dirigeants de la FNSEA, ce sont nos ennemis communs. Et en fait, il y a plein de gens à la coordination rurale qui ont compris ça aussi. Et voilà, que notre lutte, elle se dirige vers les agro-industriels et pas envers le milieu écolo, comme le corporatisme agricole le laisserait entendre, quoi, ce fossé qui existerait entre les écolos et les paysans. Pardon, nous on essaye de le combler et de dire que nos ennemis sont dans les patrons des grandes firmes agroalimentaires, etc. Et du coup, de ce point de vue-là, on peut se retrouver des fois avec la base de la coordination rurale, avec des paysans sur certains blocages, quoi.
2: Parce qu'il faut bien faire la différence entre les exploitants agricoles, les patrons agricoles et les ouvriers agricoles. Donc ce qu'on entend souvent manifester, les pro-FNSEA, les pro-PAC, hein, la politique agricole commune en général, c'est les patrons de l'agro-industrie.
3: Oui, tout à fait. C'est les patrons des grosses coopératives. Là, aujourd'hui même, la loi du plomb revient en force à l'Assemblée nationale. Et on voit bien que c'est voilà, le lobby agro-industriel, les patrons des usines de production de pesticides et tout ça qui dirigent la politique agricole en France. Et ça, voilà, il y a plein de paysans et paysannes qui commencent à s'en rendre compte. Comme je disais, sur les derniers blocages, là, la FNSEA était absente. Et voilà, c'était les petits paysans qui étaient là, ceux qui sont en train de crever de ce système, contre les accapareurs de revenus, les accapareurs de fonciers, les accapareurs d'aides PAC.
2: On reviendra un petit peu là sur justement l'abattage total qui a lieu depuis quelques semaines. Ce que j'aimerais qu'on parle rapidement là, parce qu'on l'a abordé, c'est la SAFER et c'est les entraves à l'installation justement des paysans et des paysannes. Parce qu'il y a beaucoup de personnes qui aimeraient pouvoir s'installer, souvent sur des petits lopins, moyens lopins de terre, mais qui par contre se retrouvent face à la SAFER qui elle bloque et fait le jeu de la FNSEA, c'est-à-dire le jeu du complexe agro-industriel.
3: Oui, alors normalement les règles du monde agricole de la SAFER, c'est de privilégier l'installation de jeunes paysans. Mais on voit bien que maintenant il y a plein de dérives et d'astuces pour contourner ces règles-là. Et le plus souvent, mais il y a plein de fermes qui disparaissent. Et quand il y a une ferme qui ferme, ça va plutôt à l'agrandissement, plutôt qu'à l'installation. Et ça, c'est un premier frein. Et le deuxième frein, c'est le coût de l'installation, parce que les investissements, le foncier, le bâti d'une ferme, ça peut facilement aujourd'hui atteindre 1 million d'euros. Et du coup, pour des jeunes qui veulent s'installer, c'est très difficile de réunir cette somme d'argent. Et voilà, il y a un gros souci en France pour l'installation de jeunes paysans et de paysannes.
2: Et pour revenir au dernier numéro, hein, donc le numéro 3, là, qui paraît courant février, donc il y a un gros dossier justement stop à l'abattage total, avec bon appuyons les blocages. Tu peux nous refaire un peu un point sur la situation et sur ce qui s'est passé un peu ces dernières semaines en termes de mobilisation, de blocage, et voir, je ne sais pas, si le gouvernement a bougé ses lignes?
3: Eh bien, là, ça se calme un petit peu, mais ça a commencé, je crois, au mois de décembre. Non, ça a commencé même l'été dernier, l'apparition de cette maladie qui touche le cheptel bovin. Ça a commencé, je crois, en Haute-Savoie, et où il y a eu des premières mobilisations. C'est une maladie qui est très contagieuse entre les vaches, mais qui ne se transmet pas à l'homme. Et la seule politique qui a été adoptée par le gouvernement, c'était d'abattre tout troupeau, y compris des vaches saines. Et ce qui est assez inconcevable pour des paysans et des paysannes qui se transmettent de génération en génération un troupeau voilà, qui est sélectionné. C'est souvent en plus chez les petits paysans des races anciennes qui sont protégées. D'abattre un cheptel sain, ça a mis un peu le feu aux poudres, et ce que réclamait la Confédération paysanne et d'autres, c'était de vacciner les troupeaux. Mais en fait, on s'est aperçu que la politique était dictée par notamment les règles de libre-échange que défendent la FNSEA, c'est-à-dire qu'au niveau européen, il fallait que le troupeau de la ferme France soit exempt de toute maladie, mais que si on vaccinait toutes les vaches, on pourrait plus détecter exactement où était la maladie. C'était vraiment des règles commerciales qui dictaient cette gestion sanitaire. Ils n'ont pas du tout la rationalité scientifique, vétérinaire. Voilà. Du coup, il y a eu des grosses mobilisations, une grosse répression. Il y a des CRS qui sont intervenus dans des fermes qui étaient bloquées par des paysans et leurs alliés. Et ça a fait drôle un petit peu de voir que même les forces de l'ordre pouvaient envahir des fermes aujourd'hui et réprimer aussi fortement un mouvement paysan.
2: Et sur ces mouvements paysans, justement, vous avez un article, hein, quelques retours sur la composition des blocages. C'est ce que tu disais tout à l'heure, c'est que là, vous vous êtes retrouvés avec autant des membres de la Confédération paysanne que de la coordination rurale. Est-ce qu'il y avait également des indépendants? Est-ce qu'il y avait des représentants de la FNSEA, par exemple?
3: Non, il y avait très très peu de représentants de la FNSEA. Dans certains territoires, il y avait des jeunes agriculteurs, qui est un peu le mouvement des jeunes de la FNSEA. Où il y a pu même avoir des FDSEA, donc c'est-à-dire les fédérations départementales, mais c'était surtout oui, des paysans indépendants ou la CONF ou la CR. Et voilà, en fait, ce qu'on s'est dit, nous, c'est qu'on a appelé à rejoindre ces blocages-là parce qu'il ne fallait pas laisser le terrain à l'extrême droite. Pour une fois, la Confédération paysanne n'était pas sur le rond-point d'à côté. Vous voyez, quand il y a eu plein de blocages, souvent la conf, elle joue la carte de la distinction, un petit peu la carte de, voilà, de l'agriculture vertueuse, biologique et tout ça. Et là, nous, ça nous a fait plaisir de dire que les paysans de la conf étaient avec le reste du mouvement agricole. Et nous, on a appelé à rejoindre ces blocages-là parce qu'on a dit que si on n'y allait pas, c'est sûr que c'est l'extrême droite qui allait recueillir les fruits de cette lutte. Et de toute façon, il n'y avait pas de crainte de récupération. Les revendications de la Confédération paysanne ou les nôtres, elles sont internationalistes. Si on lutte contre le libre-échange, c'est pour défendre les paysans chez nous, mais aussi les paysans du Sud global. Et voilà, du coup, on s'est dit, avec ces revendications-là de solidarité internationale, la CR, elle ne peut pas nous suivre. Et du coup, il n'y a pas de malaise. On peut se retrouver sur les mêmes points de blocage, mais avec notre ligne politique propre.
2: Donc dans cette ligne politique de solidarité internationale, justement dans un des numéros de Correspondance Paysanne, on trouve un article entre autres sur le mouvement des sans-terres au Brésil. Est-ce que tu peux nous en parler rapidement pour nous le situer un petit peu justement dans ces mouvements paysans?
3: Oui, bah c'est un mouvement qui fait partie de la Via Campesina, donc fait partie aussi de la Confédération Paysanne. C'est un mouvement énorme au Brésil, c'est le plus gros mouvement paysan au monde. C'est qu'il y a un gros problème aussi d'accaparement du foncier au Brésil, et il y a des paysans qui s'organisent entre eux pour aller prendre des terres, les défendre contre souvent aussi une mafia de l'agro-business très violente. Et voilà, ils repartagent les terres, ils collectivisent les terres auprès des paysans, et en fait, ils produisent, je crois que le mouvement sans terre, c'est même le premier producteur de bio sur le continent de l'Amérique latine, quoi. C'est que il y a plusieurs centaines de milliers de familles qui composent ce mouvement-là. Et voilà, c'est un modèle pour nous d'action directe, de prise de terre, de défense des terres et des petits paysans.
2: Et dans cette approche justement internationaliste aussi, on retrouve des articles sur un peu ce qui se passe également en Grèce et plus près de chez nous, entre guillemets, sur une alliance transfrontalière paysanne en Pyrénées-Orientales. Donc l'idée, c'est justement de faire parler un petit peu de ces différentes luttes et de montrer qu'il y a des mouvements au niveau international de paysans qui veulent se réapproprier les terres et lutter contre le complexe agro-industriel.
3: Oui. Voilà, on l'a bien vu au moment de la signature du Mercosur à Bruxelles. Il y a eu plein de mouvements paysans dans toute l'Europe, en Grèce, en Italie, en Allemagne, en France. Et on voit bien que La politique agricole commune défendue par l'Union européenne ne protège pas du tout la petite paysannerie, mais au contraire défend le modèle du complexe agro-industriel. Et c'est ce qu'on essaye de montrer justement dans Correspondance Paysanne, quoi. C'est qu'en fait, nos intérêts communs, ils sont transfrontaliers, quoi.

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1: Et pour continuer un petit peu aussi sur le sommaire donc, du numéro 3, vous avez un dossier justement sur l'international.

0: Et pour le Pays Basque, c'est une chambre agricole, une chambre alternative qui défend, qui installe des paysans et voilà, qui défend les intérêts de la petite paysannerie au Pays Basque. Du coup, c'est pareil, c'est vraiment source d'inspiration pour nous, cette chambre d'agriculture alternative au Pays Basque.
1: Et toujours un peu dans la même thématique, hein, je feuillette un peu le sommaire. Hein. Il y a un article sur les brigades d'action paysanne de Belgique. Donc ça, c'est encore quoi? C'est encore un mode d'action particulier?
0: Ouais, ce sont des militants, des citoyens, des habitants de territoires qui se fédèrent pour aller filer des coups de main dans des fermes, pour faire des gros chantiers. Quand le paysan ou la paysanne est sous l'eau, quoi, du fait de la charge de travail, ça peut être de monter des serres, voilà, réhabiliter un hangar, etc. Et en Belgique, ouais, il y a un gros mouvement qui s'appelle les Brigades d'Action Paysanne. Et ça commence à essaimer en France. À Marseille, il y a un collectif qui est bien organisé autour de ça. Et voilà, l'idée, c'est d'aller soutenir nos paysans et nos paysannes qui, souvent, quand ils sont installés seuls, sont vraiment la tête sous l'eau par la charge de travail, quoi.
1: Là, dans un des numéros aussi, dans le numéro 0, vous avez un article qui s'intitule « J'ai vu pleurer mon père ». Et dans un autre numéro, je ne sais plus lequel, le numéro 1, le numéro 2, vous parlez d'un site Recours Paysan qui apparemment compile des témoignages. C'est quel type de témoignage et quel est un peu le but, l'intérêt de ce site Recours Paysan?
0: Ben ça part en effet du témoignage de François Chabré, qui est un paysan à la retraite, qui est installé dans la Loire. Et c'est son fils qui fait un entretien avec lui pour expliquer à quel point son travail de paysan lui a bouffé la santé, quoi. Et il a eu des grosses difficultés avec la MSA à se faire reconnaître sa pension d'invalidité. La MSA, c'est la sécurité sociale des agriculteurs. Et voilà, il touchait moins que le SMIC, quoi. Du coup, il y a une lutte qui est racontée dans cet article-là sur plusieurs années. Et voilà, ils ont lancé un site internet qui s'appelle SOS Paysan, Recours Paysan, pour recueillir cette parole des paysans qui sont en difficulté. Et c'est proche de ce que fait l'association Solidarité Paysan, quoi, qui aide les paysans qui sont surendettés à remplir leurs papiers. Voilà, il y a une telle charge administrative qu'il y a des associations qui se sont spécialisées dans le soutien aux paysans et aux paysannes qui sont un peu submergés par tous ces dossiers, quoi.
1: D'ailleurs, il y a un article hein, dans le numéro 3, On l'a eu, merci madame, récit de galère d'une paysanne avec la MSA, ça traduit un peu ce que tu es en train de nous expliquer. C'est des personnes qui se retrouvent face au numérique, face à une administration comment dire, qui est close, qui est fermée, qui est compliquée d'accès.
0: Ouais, c'est vraiment kafkaïen, quoi. Et ça, c'est chouette, cet article-là, qu'on en parle, parce que c'est une proposition d'un lecteur de Correspondance Paysanne, parce que voilà, ce sont des gens qui nous envoient des propositions d'articles, notamment. Et voilà, ils racontent pareil la lutte pour faire reconnaître le statut de co-exploitante auprès de la MSA de cette paysanne qui ne voulait pas avoir d'identité numérique. Et du coup, ça a duré plusieurs années pour qu'elle puisse être reconnue comme co-exploitante sur la ferme. Et ils ont gagné à la fin. C'est chouette, ça,
1: C'est un
0: de
1: statut
0: finir
1: c'est
0: en
1: un statut
0: victoire.
1: pardon, c'est un statut qui n'existait pas, ce statut de co-exploitante?
0: En tout cas, les femmes étaient très peu reconnues. Dans les fermes, tout le travail domestique et le travail d'accompagnement à la ferme, c'est beaucoup le conjoint, l'agriculteur qui cotisait du coup à la retraite et tout ça. Et il y a beaucoup de femmes paysannes qui n'ont jamais cotisé de leur vie parce qu'elles n'étaient pas considérées comme co-exploitantes. Et du coup, c'est une des luttes des paysannes. C'est une lutte récente, quoi. Elle bataille encore pour être reconnue comme exploitante à part entière, quoi, sur les fermes.
1: Tu nous disais que justement cet article il vous a été envoyé par une lectrice, un lecteur, je ne sais plus. Comment est-ce que vous fonctionnez au sein de

0: correspondance paysanne, justement, c'est vous qui partez, qui faites des comptes rendus, vous avez, entre guillemets, des personnes réparties un petit peu sur le territoire, des groupes locaux qui relaient les informations, qui font remonter des informations et des articles pour la revue?
1: Eh ben, y a un comité de rédaction qui fait partie de cette corde agricole, qui est ouvert, qui varie en fonction des réunions de la corde agricole. Et on a une boîte mail sur laquelle on reçoit des propositions d'articles et on s'organise entre nous pour aller faire des entretiens, recueillir des récits d'action, d'analyse, de témoignages. Et voilà, on sélectionne entre une douzaine et une quinzaine d'articles par numéro. Et c'est assez plaisant de tenir la boîte mail parce qu'on reçoit beaucoup, beaucoup de mails d'encouragement et de gens qui veulent recevoir des numéros chez eux. Et du coup, on cherche à constituer un peu une carte de points relais pour que les gens, parce qu'on n'a pas les moyens d'envoyer un numéro par personne, ça coûterait trop de cher et trop de temps parce qu'on est tous bénévoles dans le comité de rédaction. Et du coup, on cherche des points relais, des gens qui peuvent recevoir 10, 20, 50, 100 numéros pour les distribuer aux paysans autour de chez eux. Parce que le but, c'est vraiment que ça soit à destination du monde professionnel et agricole, parce qu'on a peur que ça finisse dans toutes les maisons de militants écolos ou chez les clients d'AMAP et tout ça. Et on se dit, faut qu'on se fasse un vrai effort d'aller chercher les paysans, y compris en conventionnel, pour leur distribuer ce magazine. Du coup, on se dit que les points relais, ça peut être voilà, des magasins de producteurs, mais ça peut être des CUMA, des magasins de matériel agricole, etc. Du coup, si vous voulez recevoir des numéros, il ne faut pas hésiter à envoyer un mail à l'adresse de correspondance paysanne et on vous envoie des numéros chez vous.
0: L'adresse mail, c'est correspondance au pluriel, tiret paysanne au pluriel, arrobase systemli.org. Systemli, ça s'écrit Systemli. Correspondance paysanne, donc ben, on peut en recevoir à domicile, appel aux paysans, paysannes, aux producteurs et aux magasins de producteurs. Comment ça se diffuse? Je veux dire, c'est à prix libre, comment c'est financé du coup? Parce qu'il y a quand même quelques frais liés à l'impression et aux frais d'envoi.
1: Ouais. Pour l'instant, on essaye de. On se dit que c'est gratuit pour les paysans et les paysannes parce qu'on veut vraiment faciliter la diffusion. Et pour l'instant, on est sur un petit tirage, on est à 6 000 exemplaires. Mais voilà, on a un peu envie d'élargir, d'aller en distribuer dans les lycées agricoles, etc. Et du coup, on se dit, bon, bah oui, on fera à prix libre, quoi. Le coût de revient, c'est à peu près 1 euro, les frais d'impression et d'envoi. Et du coup, on va essayer de se construire un petit modèle économique quand même pour rentrer dans nos frais. Mais voilà, pour le moment, c'est gratuit pour les paysans et les paysannes.
0: Et on a déjà abordé pas mal de questions, de thématiques, hein, de luttes qui sont distillées à travers Correspondance Paysanne. Est-ce qu'il y aurait un point, une info, un appel que tu aimerais passer avant qu'on conclue cette émission?
1: Eh ben, ce qu'on se dit. C'est quand même un super outil pour constituer un réseau voilà, de paysans, paysannes combatifs et pour faire vivre cette revue qui diffuse quand même plein d'idées un peu dans le monde paysan qu'on a envie de défendre. Il y a déjà eu des soirées de présentation dans des fermes d'organiser. Et on invite et on encourage vraiment l'organisation de réunions publiques, prendre un article, prendre un prétexte d'un article dans un numéro pour parler des mobilisations agricoles, pour parler de la lutte des classes au sein du monde agricole, pour parler d'internationalisme et tout ça. Et c'est possible de nous envoyer un mail aussi pour demander à ce qu'il y ait quelqu'un qui vienne présenter la revue. Mais voilà, on trouverait ça hyper chouette que cette revue, elle serve dans le milieu paysan aussi à se rencontrer, à s'organiser, à débattre et à échanger.
0: Et donc pour prendre contact, que ce soit pour recevoir pardon. Donc pour prendre contact, que ce soit pour recevoir des exemplaires donc de la revue Correspondance Paysanne ou pour vous inviter à venir présenter la revue, donc je répète l'adresse email, c'est correspondance au pluriel -paysanne@systemli.org. Et il y a également un lien pour soutenir financièrement la revue. c'est lessoulèvementsdelaterre.org/soutenir. Eh bien, Mélanie, merci beaucoup pour ce super projet de correspondance paysanne et donc le numéro 3 qui paraît courant février.
1: Merci beaucoup. Et tous les bulletins sont disponibles sur Internet en PDF si vous voulez aller lire des articles.
0: Et on les trouve donc à quelle adresse?
1: Eh bien, c'est correspondancepaysanne.org.
0: Correspondancepaysanne.org. Parfait, merci.
1: Merci beaucoup.
0: C'était les autres voix de la presse avec Mélanie pour Correspondance Paysanne. À la semaine prochaine, d'ici là. On va se diriger ton stylo. 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
7: Salut, alors c'est l'été et je vous propose un voix étrange spécial reggae. Plus qu'une musique, le reggae est un style de vie et même une religion. Inspiré par le mythe de l'apocalypse, les fumeurs de ganja jamaïcains ont une vision plutôt dystopique du monde moderne. La technologie de Babylone va précipiter l'humanité au désastre et le futur est sombre. Cependant, à partir des années 80, un nouveau son envahit les pistes de danse. Le digital reggae, avec ses computer rhythms. Composé à partir de petits synthétiseurs importés du Japon. Ce son transforme le reggae en un courant électronique novateur. Tout de suite, nous écoutons The J-Boys avec une reprise de Chippy Chippy Chip Chip, extrait de l'album Reggae for Kids sur le label Trojan Records.

Et voici George Nooks et son groupe The Electrons, qui prend la vague du reggae digital en 1983, non sans humour, pour un computer reggae. Et les paroles sont la musique du futur. Quand tu commences, ça ne s'arrête plus.

beaucoup plus sérieux, le poète Pablo Mozis et son titre In the Future, dont nous écoutons la version dub, un reggae 100% nos futurs.

Et voici Dennis Brown, qui se définit comme un rebelle avec une cause. Et c'est Jackie Me Too, le célèbre organiste jamaïcain, qui est au vocodeur.

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1: Une version instrumentale de Black Uhuru, Big Spliff, de 1983, avec Wally Badarou au vocodeur.

0: On change de génération et c'est Groove Corporation en 1999 et leur titre Dub 3000 qui est en remix du titre War de Bob Marley avec la voix de Whisper sur les Macintosh.
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2: Nous voici en 2009 et c'est Disrupt, le fondateur et producteur du label Jatari, et son titre

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Mikal Rose, un vétéran, parce que c'est le dernier survivant du groupe Black Crew. Vous avez entendu un titre tout à l'heure, et son titre Shootout, qui est vraiment une dystopie sécuritaire.

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0: Salut et bienvenue dans cet épisode des Voix étranges. Tout de suite, on commence avec Grégory Whitlow. Détendez-vous, tout va bien.
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0: Voilà, on est de retour pour la radio renversée numéro 12. Ça fait longtemps, Juliette, qu'on n'a pas enregistré d'émission.
1: Ouais, salut Aude, ça fait un petit bout de temps, ouais. ça fait bien 6 mois, voilà. Mais bon, c'est le rythme de radio renversée, irrégulier au madère, on y tient. Et de toute façon, c'est comme ça.
0: Et peut-être justement, c'est ce temps long dont on a besoin aussi pour imaginer l'émission. Et surtout, là, on s'est plongé dans un renverser l'écologie. Et d'ailleurs, c'est pour ça qu'on a commencé par vous faire écouter un son de Isabella Dluzik.
1: On va parler d'Isabella Dluzik, mais peut-être juste cette renversée l'écologie, effectivement, elle nous a bien occupés, elle nous a beaucoup... comme d'habitude, en fait, ça prend beaucoup de temps, Radio Renversée, parce qu'on se questionne à chaque fois sur comment fabriquer l'émission. Et ce questionnement revient en permanence. Et là, on voulait construire une émission de façon écoféministe aussi. En partant justement dans la diversité, sans relever une voix par rapport à une autre, en étant vraiment dans la constellation, dans l'écoute, et aussi dans le senti-pensé. Alors on va développer un petit peu ça après, le senti-pensé, c'est la conjonction de sentir et penser. Donc en gros, de ne pas décorréler nos choix rationnels de nos émotions, de faire travailler les deux ensemble. Et voilà. Et donc on va faire ça au fil de ces 2 heures, enregistrées dans les conditions du direct, mais remontées après coup. Donc c'est un mélange de direct et de pas du tout direct.
0: Direct et indirect.
1: On veut donc faire une émission autour de renverser l'écologie, puisque c'est le principe d'aller questionner des usages, des pratiques qu'on a nous-mêmes, mais en se disant qu'est-ce qu'il faut questionner encore plus là-dedans pour qu'un changement réel puisse advenir. Et renverser l'écologie, ça nous a fait explorer précisément une écologie féministe, une écologie décoloniale, une écologie anti-validiste, une écologie multispécifique, c'est-à-dire pas centrée sur l'humanité. Et voilà, et on va aborder tout ça au fil de l'eau pendant ces 2 heures d'émission et sur Pinode et sur l'écho des Garrigues qu'on remercie une nouvelle fois pour leur accompagnement et qui font partie, nous, de notre écosystème plus large, qui part de nos petits ordinateurs à la maison et qui va jusqu'aux antennes de ces deux radios.
0: Et oui, l'idée, oui, de, comme tu disais, de la construire de manière écoféministe, cette émission, c'est qu'on n'avait pas envie d'hégémonie de pensée. Et donc, vous n'allez pas entendre une figure ou une autre qui pourrait émerger. On a vraiment essayé on a fait énormément de lectures pendant 6 ou 7 mois et on a essayé de voir qu'est-ce qui retenait notre attention, ça peut être sur la question du détail comme d'une pensée qui nous a... Enfin, il y a des pensées qui nous ont beaucoup, beaucoup touchées et on va essayer de vous faire sentir justement tout ça. Et les choix qu'on fait là aujourd'hui dans cette émission, on a par exemple, sur ma table, j'ai toute la pile de bouquins qu'on a lus avec plein de notes, plein de préparations. Notre conducteur est très, très... mouvant, c'est-à-dire que comment on va faire cette émission, on sait à peu près, mais on se laisse la possibilité d'improviser, de sentir dans quelle direction on va plutôt aller en fonction de comment on se sent là ce matin, qu'on enregistre un matin. Ça fait un rebond sur le son matinal qu'on a entendu en ouverture d'émission d'ailleurs.
1: Oui, parce que donc Isabella Dluzik, donc on a entendu Aurore avec des cigognes, qui fait partie de son album Soundscapes of Summer, donc paysage sonore de l'été, qui est paru sur le label L'Homme en 2016. Et Isabella Dluzik, c'est une audio-naturaliste, une créatrice sonore aveugle, polonaise, qui travaille dans les environnements proches de chez elle. Et cet aspect-là, nous a particulièrement intéressés. Bah, déjà, ça place l'émission aussi sous le signe de l'antivalidisme, qui est particulièrement important aujourd'hui. On va y revenir. Et aussi... Qui la situe au niveau local, quoi, dans des actions qui partent pas forcément à l'autre bout du monde. Et pareil, on va revenir dessus après. Et peut-être pour avancer sur la question du senti-pensé, pourquoi est-ce qu'on a choisi de construire l'émission comme ça? C'est surtout qu'à travers la documentation qu'on a faite, on est tombé sur ce terme qui vraiment a tout de suite fait écho à même la manière dont on essaye de fabriquer cette émission depuis le début, en réalité. Et la manière de concevoir aussi la création de façon plus générale dans nos pratiques. Et c'est un mot qui vient de la culture paysanne colombienne, paysanne et des pêcheurs et pêcheuses en Colombie. Et peut-être je vais vous lire le résumé qu'en fait une chercheuse, une universitaire, qui s'appelle Héloïse Prévost, dans la revue Recherche féministe de 2019. Et donc son article s'appelle « Jusqu'à ce que nous soyons toutes libres, de point la militance senti-pensée des féministes agro-écologiques brésiliennes contre les violences agro-capitalistes ». Et au tout début de cet article, elle donne la définition du senti-pensée. Et voilà, enfin pas que du senti-pensée d'ailleurs, voilà ce qu'elle en dit. « Corazonar » est un mot valise constitué des substantifs corazón, cœur, et razón, raison. Expression hybride entre émotion, affect et raison. Alors, je ne vous mets pas toutes les citations qu'elle fait entre parenthèses, elle donne plein de noms d'auteurs et d'autrices auxquels elle se réfère, mais on vous mettra le lien sur la page de Radio Renversée. Vous pouvez retrouver cet article sur erudit.org. Donc, je continue sans les parenthèses qu'elle met de citations. Cette notion, donc corazonar, est une proposition spirituelle et politique issue des luttes des peuples indigènes et afrodescendantes d'Amérique latine. Une sanation, c'est-à-dire un processus de soin, de l'être, qui revitalise les forces primordiales, l'affection, la dimension sacrée de la vie, la dimension féminine de l'existence et de la sagesse, affectées et attaquées par la colonisation. Les émotions sont une énergie vitale qui promeut l'action. Le corazonar se pratique comme un exercice d'auto-apprentissage qui provoque la compréhension et le changement du monde. Très proche, le senti-pensée est une notion diffusée par le sociologue Orlando Falsborda, fondée sur la culture populaire paysanne du Caraïbe colombien. Dans ses recherches, il rencontre des pêcheurs et pêcheuses d'origine colombienne qui mobilisent cette notion pour affirmer le sens politique de la rencontre entre le cœur et le corps, l'humain et le non-humain. D'un côté, la notion désigne la capacité à surmonter les difficultés en s'inspirant de techniques de lutte et de survie animale. Les pêcheuses et les pêcheurs imitent les stratégies des tortues Icotea, espèce endémique d'Amérique latine. De l'autre, les personnes senti-pensantes combinent émotion et raison pour atteindre une harmonie dans leur vie. Forçant chaque personne à sortir des cadres de pensée dichotomiques, ces notions opère deux mouvements consubstantiels, la fusion entre émotion et rationalité, les liens entre humain et non-humain. Outre qu'elle décentre, désoccidentalise le regard, ces conceptualisations permettent de rompre avec la croyance d'un monde unique et de visibiliser d'autres possibles, des alternatives à l'ordre dominant et à la colonialité du pouvoir. Les écoféministes et les féministes décoloniales ont montré combien la rationalité occidentale, qui sépare et déconnecte esprit et corps, personne humaine et nature, fait partie d'un ordre colonial et patriarcal. L'émotion et les formes de savoir senti-pensée, mystiques, spirituelles, liées à l'expérience, ont été attribuées aux femmes et aux peuples colonisés que l'on a associés à l'irrationalité et au danger. Pourtant, ces pensées en action construisent les bases sociales, épistémiques, ontologiques et culturelles d'une transformation sociale et écologique du monde. Et donc là, quand même, je vais citer sa parenthèse, puisque c'est une, elle vient de, là, c'est une citation qu'elle fait d'Arturo Escobar, qui a écrit un livre qui est paru au Seuil et qui s'intitule « Senti-penser avec la Terre ». Voilà.

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C'était Champak Flowers for the Lunisolar Calendar. C'est un morceau de Diane Barbé sur son album A Conference of Critters qui est paru sur le label FOM en 2021. Et bon, autant on était dans les forêts polonaises, vraiment dans l'environnement proche de chez soi avec de l'usic, autant avec Barbé, là, on est dans la forêt thaïlandaise alors qu'elle est européenne. Et, mais en fait, ça nous intéresse aussi, cette tension-là qui traverse également tout le champ de l'audionaturalisme. Qu'est-ce qu'on fait quand on va ailleurs? Comment est-ce qu'on travaille avec les gens qu'on rencontre, avec les autres espèces qu'on rencontre, avec les territoires dans lesquels on s'inscrit? Et là, en l'occurrence, bah, ça nous a semblé à l'oreille mais une belle composition, une belle manière de se positionner. Ediane Barbé, c'est une artiste et chercheuse qui mêle ma recherche biophonique, c'est-à-dire sur les espèces animales, leurs vocalisations, leurs expressions sonores, et activisme. Et notamment, elle cherche beaucoup des formes, comme elle dit, de résonance interspécifique, donc entre humains et...

je cite Emily H. qui a édité en français Révéler l'obscur, et dans sa préface, elle dit qu'en fait, pourquoi on se nomme sorcière, c'est que ça permet de s'identifier aux victimes qu'on fait de tout temps la misogynie et les persécutions religieuses, et rendre aux femmes le droit d'être fortes, puissantes et même dangereuses. Et donc, quand elle publie cet ouvrage en 1982, juste avant, elle a participé à un énorme blocus avec plein d'autres militantes et militants, une action de blocage géant en Californie contre la mise en marche d'une centrale nucléaire qui s'appelait Diablo Canyon. Donc il y a eu 2 semaines de blocage, 1900 arrestations. Voilà, c'est un mouvement anti-nucléaire d'action directe, non-violent, anarchiste et féministe qui s'appelait l'Alliance Avalon. Et donc elle, à l'intérieur, comme d'autres féministes et d'autres femmes, elles vont dans l'action essayer de relier le spirituel et le politique en amenant des rituels, en amenant en fait au sein même des pratiques politiques, des rituels et des manières de faire groupe et de partager qui induisent des espaces de transformation au sein même des mouvements politiques. Et donc, le mot « révéler l'obscur », enfin, pourquoi elle a choisi ce titre ? C'est une manière, on va l'entendre, d'affronter ensemble l'obscur pour ne pas être dévoré par lui. Donc c'est nommer la peur, nommer ce qui nous rend impuissants, puis nommer ce qui nous rend puissants. Et c'est ça qui est un acte politique et magique selon Starhawk. Et j'avais envie de vous lire le début, le premier chapitre, ce qui faisait vraiment écho au senti pensé et à pas mal d'autres choses qu'on va voir dans l'émission. Donc ce premier chapitre s'appelle « Pouvoir sûr et pouvoir du dedans ». Il dit qu'il n'est pas de ce monde, qu'il y a été mis en tant qu'étranger. Premier cercle. Sur 2 kilomètres à la ronde, vent de 800 kilomètres à l'heure, destruction de tous les bâtiments, y compris les immeubles de bureaux renforcés d'acier. La plupart des gens dans la zone ont été tués sur le coup. Cercle de mains, cercle de bras autour des corps de chacun chacune, cercle de voix, cercle du pouvoir. Dans le cercle, nous chantons les noms de chacun, chacune. Nous mettons les mains sur le corps de chacun, chacune, pour le réconforter, le guérir. Nous partageons notre peine. Quand vous sentez-vous sans pouvoir? Quand avez-vous le sentiment de votre propre pouvoir? Demandons-nous les unes aux autres. Deuxième cercle. 4 kilomètres à la ronde, vent de 500 kilomètres à l'heure, bâtiments en pierre et en béton détruits, les personnes exposées, si elles n'ont pas été tuées, sont dangereusement brûlées. En donnant naissance à mon bébé, j'ai senti un pouvoir à ce moment-là. En plantant mon jardin ou en tissant. Quand je peux m'exprimer vraiment et dire ce que je sens réellement. En organisant une manifestation, en distribuant les tracts et en voyant tant de monde y venir. Quand je me joins à d'autres personnes pour travailler ensemble, c'est là que je sens du pouvoir. Quand je fais ce que j'ai peur de faire. Pendant que j'écris, les chats jouent sur mon bureau, se lèchent l'un l'autre, jettent mes papiers par terre ou se roulent pour dormir en sécurité dans leur univers familier. Leur esprit n'imagine pas des vents de 800 km à l'heure, ou la possibilité que cet environnement soit transformé en chair et os carbonisés en un éclair. Nous ne pouvons pas nous sentir en sécurité comme eux. Les journaux décrivent ce qui arriverait si la ville était frappée par une bombe atomique. Ils parlent de pesticides dans l'eau potable, d'une alerte nucléaire causée par une erreur informatique, d'enfants rendus anormaux par des déchets chimiques. Il semble que le soleil décline sur le monde de chacun et chacune, que nous sommes proches de perdre ce qui ne pourra jamais redevenir nôtre, définitivement altéré. Nos actes de pouvoir semblent frêles comparés à ceux des pouvoirs de destruction. Il y a trop d'ennemis, trop de sites d'enfouissement de déchets chimiques, trop d'armes déjà en stock. Il y a trop de gens sans emploi, trop de gens sans espoir, trop de violeurs en liberté. Trop de ceux qui exercent de grands pouvoirs sont indifférents. Ils ne se sentent pas faire partie de ce monde. Troisième cercle. 60 km à la ronde, vent de 250 km à l'heure, destruction des maisons en briques à structure de bois, les gens exposés sont gravement brûlés. Je sais que je ne suis pas la seule à me laisser envahir parfois par le désespoir. Cette incertitude grandissante affecte chacune d'une souffrance personnelle. Nous n'avons plus l'assurance de laisser à nos enfants un monde meilleur, ni même un monde vivant. Or, le pouvoir que nous devinons dans une graine, dans la croissance d'un enfant, que nous éprouvons en écrivant, en tissant, en travaillant, en créant, en choisissant, n'a rien à voir avec les menaces d'anéantissement. Il est à entendre au sens premier du mot « pouvoir », qui vient du latin populaire « podere »,

0: être capable. C'est le pouvoir qui vient du dedans. Le pouvoir du dedans. Il y a beaucoup de noms pour le pouvoir du dedans, dont aucun n'est entièrement satisfaisant. Il peut être appelé esprit, mais alors cela le sépare de la matière, et cette fausse coupure fonde les institutions de domination. Il pourrait être appelé Dieu, mais le Dieu des religions patriarcales a été la source ultime et le dépositaire du pouvoir sûr. Je l'ai appelé immanence, un terme, à dire vrai, froid et intellectuel, et je l'ai appelé la déesse, car les anciens mythes, symboles et images de la déesse comme l'enfantement, le tissage, la terre, la croissance des plantes, le vent, l'océan, la flamme, le tissu, la lune et le lait me parlent tous des pouvoirs de ce qui connecte, nourrit, guérit et crée. Oui, le pouvoir du dedans est le pouvoir du bas, de l'obscur, de la terre. Le pouvoir qui vient de notre sang, de nos vies et de notre désir passionné pour le corps vivant de l'autre. Si nous voulons survivre, la question devient « Comment renversons-nous non pas ceux qui sont actuellement au pouvoir, mais le principe du pouvoir sûr ? Comment donnons-nous une forme à une société fondée sur le principe du pouvoir du dedans ?» Un changement de paradigme de conscience est toujours incommodant. Chaque fois que nous éprouvons la sensation légèrement effrayante, légèrement embarrassante, que produisent des mots comme « déesse », nous pouvons être sûrs que nous sommes sur le chemin d'un profond changement dans la structure et le contenu de notre pensée. Les problèmes sont plus vastes que ne l'impliquent les termes de religieux et politique. Ce sont des problèmes de connexion complexe. Car même si l'on nous a appris que les problèmes sont distincts, que le viol est distinct de la guerre nucléaire, que la lutte d'une femme pour l'égalité de salaire n'est reliée ni à celle de l'adolescent noir pour trouver un travail, ni à celle contre l'exportation d'un réacteur nucléaire vers un site de faille sismique près des volcans en activité aux Philippines, toutes ces réalités sont formées par la même conscience qui modèle nos relations de pouvoir. Actuellement, elle prépare la destruction du monde. J'appelle cette conscience mise à distance, car son essence est de nous faire nous voir nous-mêmes à l'écart du monde. Nous sommes à distance de la nature, des autres êtres humains et même de certaines parties de nous-mêmes. Nous voyons le monde comme constitué de parties divisées, isolées, sans vie, qui n'ont pas de valeur par elles-mêmes. Pourtant, une autre forme de conscience est possible. En fait, elle a existé dès les premiers temps, fut à la base d'autres cultures et a survécu, y compris en Occident, de manière clandestine. C'est la conscience que j'appelle immanence, l'attention au monde et à ce qui le compose, un monde vivant, dynamique, interdépendant et interactif, animé par des énergies en mouvement, un être vivant, une danse serpentine. Quand le monde est perçu comme étant composé d'êtres vivants, dynamiques, interconnectés, valables intrinsèquement, le pouvoir ne peut plus être vu comme quelque chose que les gens ont. Les rois, les tsars, les généraux tiennent le pouvoir comme on tient un couteau. Le pouvoir immanent, le pouvoir du dedans, n'est pas quelque chose que nous avons, mais quelque chose que nous pouvons faire. Comment effectuer ce changement pour l'immanence ? La réponse que je propose s'appuie sur la magie, que je définis comme l'art de changer la conscience à volonté. D'après cette conception, la magie inclut la politique, qui a pour but le changement de la conscience et par conséquent la conduite du changement. La magie est un autre mot qui met les gens mal à l'aise, aussi je l'utilise délibérément. Car les mots avec lesquels on se sent bien, les mots qui paraissent acceptables, rationnels, scientifiques et intellectuellement fiables, le sont précisément parce qu'ils font partie de la langue de la mise à distance. La magie peut être très prosaïque. Un tract, un procès, une manifestation ou une grève peuvent changer la conscience. La magie peut aussi être très ésotérique, mobiliser toutes les anciennes techniques qui visent à élargir la conscience, développer l'expérience psychique, aiguiser l'intuition. Quand nous pratiquons la magie, nous sommes toujours en train de faire des connexions, de déplacer des énergies, de nous identifier à d'autres formes d'être. La magie pourrait être considérée comme une science appliquée, basée sur la compréhension de la création de formes par l'énergie et la direction de l'énergie par les formes. Pour le dire autrement, elle a pour cœur un paradoxe, la conscience donne forme à la réalité donne forme à la conscience. En ce moment, ma conscience est formée par de nombreuses réalités, depuis mon appartenance de classe jusqu'au degré de caféine dans mon sang. J'écrirais différemment si je ne pouvais pas payer mon loyer ou si je buvais du thé à la menthe au lieu d'un café noir français en grains. Votre conscience est en train d'être modifiée par la réalité de ces mots qui ont l'autorité de la chose imprimée. Vous les entendriez différemment si nous étions en train de courir ensemble dans le parc, avec moi dans un pull en loque en train de héler mes chiens. Oui, la manière dont nos consciences, la vôtre et la mienne aussi pendant que j'écris, sont modifiées par ces mots peut nous amener à agir différemment, à faire d'autres choix, à utiliser notre pouvoir du dedans sur des modes qui diffèrent de ceux que nous utiliserions si nous pensions autrement. et nos actions, nos choix peuvent changer le monde autour de nous de différentes manières. La magie est un art. Cela veut dire qu'elle concerne des formes, des structures, des images qui peuvent nous entraîner hors des limites imposées par notre culture avec une efficacité que les mots seuls n'ont pas. Elle concerne des visions suggérant des possibilités d'accomplissement que n'offre pas un monde vide. Et la magie est volonté, action, énergie dirigée, choix fait non pas une mais de nombreuses fois. Comme ce texte est un acte de volonté autant que d'art, fait de centaines de milliers de petites décisions. Celle de s'asseoir sans relâche devant la machine à écrire et de faire cela et non l'infinité des autres choses offertes par la vie. Ces choix m'ont conduite à d'autres choix et m'ont tiré de la tristesse vers l'action, le risque et l'espoir. Et nous avons raison d'espérer. Les forces de destruction semblent grandes, mais contre elles, nous avons le pouvoir de choisir. Notre volonté humaine et notre imagination, notre courage, notre passion, notre impatience d'agir et d'aimer. Et nous ne sommes pas, en vérité, à distance de ce monde. Nous faisons partie du cercle. Quand nous plantons, quand nous tissons, quand nous écrivons, quand nous enfantons, quand nous organisons, quand nous soignons, quand nous courons à travers le parc, dans la brume exhalée par les séquoias, quand nous faisons ce que nous avons peur de faire, nous ne sommes pas seuls. Nous sommes du monde, et les uns, les unes avec les autres, et notre pouvoir du dedans est grand, même s'il n'est pas invincible. Si nous pouvons être blessés, nous pouvons soigner. Si chacun, chacune de nous peut être détruite, en nous, il y a le pouvoir du renouveau. Et il est encore temps de choisir ce pouvoir-là.
1: Mais nous, on peut dire qu'on est en train de faire de la magie aussi, hein, grâce à Pinode, grâce à l'écho des Garrigues, de la magie hertzienne et numérique pour transmettre justement ces mots et ces sons qui nous ont touchés, nous, en fait. Ça passe à travers nos corps à nous, et puis on continue quoi, à les faire circuler de cette manière-là.

0: Bah, après ça, aller dire que les forces vivantes ne sont pas suffisantes, quoi. Quelle puissance il y a et si on peut pas tout renverser, toute cette ambiance mortifère avec voilà ce genre de morceaux, ce genre d'énergie.
1: Ouais, c'était No, vous avez entendu No de Nwando Ebisi sur son album The Swan. Et oui, c'est cette énergie-là qui nous a bluffé là.
0: Et alors, elle se définit comme étant dans une démarche afro-futuriste. Et sur son site internet, elle est présentée comme le point de constellation, de rencontre d'un spectre de travaux, d'œuvres multidisciplinaires qui appellent à un changement radical, radical mis en majuscule. Et elle dit qu'elle. Enfin, je dis, elle dit, je suppose que c'est elle qui s'est définie. En tout cas, qu'elle met son public au défi de questionner les réalités qu'ils et elles perçoivent à travers différentes performances artistiques, du théâtre expérimental, de la neuroscience, de la musique et des danses rituelles de la diaspora africaine. Et elle parle d'ailleurs qu'elle dit qu'elle est inspirée elle-même par sa propre neurodiversité. Et donc vous pouvez retrouver ça sur son Bandcamp, dont on mettra le lien, comme d'habitude.
1: Bien sûr.
0: Eh ben, on est juste avant Nwando Ebitie, Aude, tu as lu Starhawk, qui est une pilière, on va pas dire un pilier, une pilière d'une pensée écoféministe, qui est présente en tout cas depuis voilà depuis bah, depuis bien longtemps dans cette pensée-là, qui a aidé à la structurer. L'écoféminisme étant lui aussi une constellation extrêmement variée de pensées diverses. Et bah, on va aussi évoquer, enfin plus qu'évoquer, citer une autre pilière, qui est Caroline Merchant, et qui elle est universitaire. Et qui a écrit dans les années 80 un livre qui s'intitule La mort de la nature. Et qui est sous-titré Les femmes, l'écologie et la révolution scientifique. Il a été traduit en français aux éditions Wild Project. Alors, c'est une belle traduction, on peut juste regretter qu'elle soit le prétendu universel masculin. Ça aurait été bien, surtout pour une traduction à la fin des années 2010, de s'inspirer de toutes les. De prendre appui sur toutes les recherches dans comment écrire de façon inclusive et de démasculiniser la langue. Ça aurait été pertinent encore plus pour ce bouquin-là. Et reste que c'est une lecture vraiment super, pa vraiment passionnante. Où, je vais vous lire quelques extraits, mais enfin, je vais. Là, j'ai noté à peu près une soixantaine de pages à vous citer, donc je ne vais pas le faire. Pour le dire vite, en fait, la mort de la nature, pourquoi est-ce qu'elle a intitulé ce livre comme ça? Précisément parce que le capitalisme industriel, et d'ailleurs même pré-industriel, elle en parle, n'a pu vraiment s'affirmer qu'en tuant la nature, très concrètement, c'est-à-dire d'entités vivantes, de la transformer. La nature, la terre, quelle que soit la façon dont on va l'appeler, le monde, si on parle d'ailleurs comme Malcolm Ferdinand après, en tout cas les espaces dans lesquels on vit, les espaces non bâtis qui nous accueillent et qui accueillent d'autres espèces que nous, qu'elle a dû justement être tuée, être vidée de toute substance de vie pour pouvoir être exploitée, etc. etc. Alors, je vais vous lire un extrait du début. Tandis que la culture occidentale devint de plus en plus mécanisée durant les années 1600, la planète comme entité féminine ainsi que l'esprit de la Terre Vierge furent asservis par la machine. Le changement dans les imaginaires dominants était directement lié au changement dans les attitudes et le comportement humain vis-à-vis de la Terre. Tandis que l'image de la terre nourricière constituait une contrainte culturelle qui limitait les actions humaines autorisées d'un point de vue moral et social en ce qui concerne la planète, les nouvelles images de maîtrise et de domination fonctionnaient comme des justifications culturelles du dépouillement de la nature. La société avait besoin de ces images pendant qu'elle étendait ses procédés de commercialisation et d'industrialisation qui dépendaient d'activités altérant directement la terre. l'exploitation minière, le drainage des sols, la déforestation et l'essartage, défricher les terres de leurs souches pour en faire des champs. Les nouvelles activités utilisaient de nouvelles technologies, des pompes à pression, des grues, des moulins à vent, des roues motrices, des soupapes à clapets, des chaînes, des pistons, des tapis roulants, des moulins à eau à roues verticales ou horizontales, des moulins à foulons, des volants à moteur, des souffleries, des pelleteuses, des excavatrices à godets, des cylindres, des ponts levants ou tournants, des manivelles, des systèmes de taquets et de poulies élaborés, des engrenages cylindriques, coniques, des couronnes dentées et des lanternes, des cannes et des excentriques, des clés, des criquets, des pressoirs et des vis, dans une magnifique variété des combinaisons. Alors pour vous citer, c'est de la... quand elle parle de, justement de l'image de la terre nourricière, elle cite un Indien, membre des tribus du bassin du Columbia, donc aux États-Unis. Ses paroles, en fait, sont vraiment permettent de saisir de façon la plus frappante ce rapport que les peuples premiers ont maintenu, et qu'ils avaient, en fait, et qu'ils ont maintenu envers et contre tout. Donc ce mot-là, il parle des objections des Indiens, dit-elle, quant aux attitudes européennes au milieu du XIXe siècle. Donc elle cite ce mot-là. « Vous me demandez de labourer le sol. Dois-je m'équiper d'un couteau et déchirer la poitrine de ma mère? Alors, quand je mourrai, elle ne m'accueillera pas en son sein pour que j'y repose. Vous me demandez de creuser à la recherche de cailloux. Dois-je creuser sous sa peau jusqu'à ses os? Alors, quand je mourrai, je ne pourrai pas rentrer dans son corps pour renaître. Vous me demandez de couper l'herbe, d'en faire du foin et de le vendre et de devenir riche comme les hommes blancs. Mais comment oserais-je couper les cheveux de ma mère ?» Voilà, quand on parle d'extractivisme, mais voilà, pour ce mot-là, l'extractivisme, il commence à simplement couper la pelouse, quoi, couper l'herbe d'une prairie, ça commence là.
1: Et justement, ce que montre Caroline Merchant, c'est que l'extractivisme, enfin que la pensée de ce mot-là, c'était aussi la pensée des civilisations, en tout cas, si on se place du point de vue européen et occidental, avant l'ère pré-industrielle, en fait. Enfin, c'était impossible de faire ça. De venir,
0: et que ça impliquait d'autres modes d'organisation communautaire, effectivement. Que l'organisation sociale découlait de cette conception-là et des interdits qu'on se posait vis-à-vis du dehors, de l'extérieur. Et bon, j'aurais envie de citer plein de choses. Elle évoque énormément la question de... ça, c'est central, en fait, qui parsème tout son livre, de comment la mort de la nature aussi a impliqué la domination des femmes et comment la pensée capitaliste, patriarcale, s'est appuyée sur une description des femmes et de la nature comme désordre qu'il fallait domestiquer, qu'il fallait battre, qu'il fallait réellement torturer avec des descriptions. Enfin, elle trouve des citations où à la fois il y a une corrélation entre le fait de faire mal aux espaces naturels, de les violer concrètement, et de la même manière qu'on va violer des femmes pour les asservir ou les battre pour les remettre dans le droit chemin. Elle parle aussi de comment les savoirs qui étaient portés par des femmes, comme notamment les savoirs nés à la naissance, à l'accouchement, ont été enlevés délibérément des mains des femmes, à partir notamment du moment où un homme a inventé le forceps, c'est-à-dire un instrument mécanique qui est toujours utilisé aujourd'hui pour certains accouchements qui sont difficiles, pour extraire l'enfant de force, en réalité, grâce au moyen d'un outil en métal, l'extraire du ventre de la femme, et comment les forceps n'étaient pas du tout utilisés auparavant, et qu'ils ont été présentés comme une technique scientifique, rationnelle, et que les femmes ne pouvaient plus assurer, en fait, que elles, leur méthode douce pour amener à l'accouchement de la manière la plus... apaisé possible et viable possible, que tout ça a été détruit.
1: Ouais, en tout cas, ce que Caroline Marchand pointe sur le rôle des sages-femmes, c'est donc jusqu'au XVIIe siècle, hein, c'est ce qu'elle raconte, c'était l'exclusivité des femmes, et elles ont été évincées de ce champ, qui était l'endroit où elles avaient le plus de connaissances, justement. Et aussi, tout, elle raconte comment, au fur et à mesure, elles ont été évincées de tous les espaces possibles, en fait, où elles avaient une action possible, que ce soit dans le domaine du travail en tant que boulanger, poissonnier, elles avaient le monopole des brasseries aussi, et peu à peu elles sont complètement écartées de ce champ.
0: Voilà, et elle explique, c'est vraiment une histoire des idées, en même temps qu'une histoire sociale et populaire qu'elle développe dans ce livre, comment c'est la montée en puissance de la pensée mécaniste qui a exclu les femmes en même temps qu'elle asservissait la nature et qu'elle la transformait en un instrument à dominer. Et justement, c'est la critique en fait des fondements de la pensée occidentale, la critique de Descartes, la critique de Hobbes, la critique de Bacon, qui sont vraiment, eux, bah, des piliers patriarcaux, précisément, de cette pensée, en fait, de la domination de la nature et des femmes. Elle parle, alors je vais aller juste à la fin, tout à la fin du livre, cette fois, là on était au début jusque-là, où elle fait une synthèse. Au cours des trois siècles où la vision mécanique du monde est devenue l'idéologie philosophique de la culture occidentale, l'industrialisation et l'exploitation des ressources naturelles se sont mises à modifier fondamentalement le caractère et la qualité de la vie humaine. Grâce à l'éducation scientifique populaire, à la philosophie rationnelle empirique et à la religion naturelle, ainsi qu'à la diffusion des tendances scientifiques rationalisantes dans le secteur manufacturier, les bureaucraties gouvernementales et les systèmes médicaux et juridiques, la science mécanique, la méthode et la philosophie créées au XVIIe siècle se sont progressivement institutionnalisées comme façon de vivre dans le monde occidental. Entre 1500 et 1700, une transformation incroyable eut lieu. La vision « naturelle » entre guillemets, d'un monde dans lequel les corps ne bougeaient que s'ils étaient activés soit par un moteur organique inhérent, soit par une force imposée contraire à la nature, fut remplacée par une loi non expérientielle, non naturelle, qui prétendait que les corps bougeaient de façon uniforme, sauf entrave. La perception naturelle d'une Terre géocentrique dans un cosmos fini fut remplacée par le fait non naturel du sens commun d'un univers infini héliocentrique. Une économie de subsistance dans laquelle les ressources, les biens, l'argent ou le travail étaient échangés contre des marchandises fut remplacée dans de nombreux domaines par l'accumulation illimitée de bénéfices provenant d'un marché international. La nature animée vivante fut déclarée morte, tandis que l'argent inanimé mort fut doté de vie. De plus en plus, le capital et l'économie assumaient les caractéristiques organiques de la croissance, de la force, de l'activité, de la grossesse, de la faiblesse, de la décomposition et de l'effondrement, obscurcissant et mystifiant les nouvelles relations sociales sous-jacentes de production et de reproduction qui rendent la croissance économique et le progrès possibles. La nature, les femmes, les noirs et les ouvriers ont été mis sur la voie d'un nouveau statut de ressources naturelles et humaines offertes au système mondial moderne. L'ironie ultime de ces transformations réside peut-être dans le nouveau nom qui leur fut donné, la rationalité. Voilà, enfin, bon, en fait, tout est magnifique dans son livre, et alors...
1: Enfin, tout est magnifique.
0: Ouais, enfin, non,
1: magnifiquement,
0: mais je veux dire,
1: bien expliqué.
0: C'est ça, enfin, c'est vraiment... Enfin, il y a tout, quoi, il y a tout. Et elle fait une critique de l'écologie gestionnaire, aussi, d'ailleurs, sur le fait que cette écologie gestionnaire, finalement, elle est fondée, comme le capitalisme industriel, sur une conception mécanique de la nature, qui réfléchit qu'en termes de rendement, de meilleurs retours sur investissement, de compensation, et que ça, c'est complètement à remettre en question.
1: Peut-être qu'on peut expliquer en deux mots qu'est-ce que c'est que l'écologie gestionnaire, parce que c'est...
0: Ouais, c'est à la fois la conservation, l'approche managériale de la conservation de la nature, comme elle le dit, qui s'est manifestée. L'approche managériale de la conservation, c'est l'approche par les grands parcs, la création de réserves ou d'espaces naturels protégés, qui sont problématiques en eux-mêmes. Peut-être qu'on va revenir dessus plus précisément après, mais qui ont été fondées à partir de, en gros, enfin, Elle fait remonter l'approche managériale de la conservation de la nature au XVIIe siècle. Après, les grands parcs aux États-Unis, par exemple, c'est le XIXe siècle. Et les parcs naturels, les réserves naturelles dans les pays africains, par exemple, c'est plutôt au cours du XXe siècle. Et elle dit, ces deux mouvements, la conservation d'abord et l'écologie ensuite, ont adopté une politique de gestion responsable des ressources naturelles, axée sur le bénéfice humain à long terme et sur un rendement soutenu. Le profit à court terme cède à la place à une planification à long terme fondée sur des études scientifiques et sur l'élaboration de régulations. L'écologie managériale vise à maximiser la production d'énergie, les rendements économiques et la qualité de l'environnement par la modélisation des écosystèmes, ainsi que par la manipulation et la prévision des résultats.
1: Et c'est déjà à ce moment-là que, c'est dès le 17e, parce que Londres était tellement enfumée, qu'on a commencé à... Enfin, que des... Alors, je ne sais plus, il y a un personnage qui s'appelle Evelyn, c'est ça, non ?
0: Oui.
1: Qui parle de déplacer les usines sidérurgiques vers la Nouvelle-Angleterre pour ne pas ruiner la vieille Angleterre, et donc de commencer à délocaliser et de mettre dans des autres territoires... loin, enfin il le dit, mieux valait acheter tout notre fer depuis l'Amérique que d'épuiser nos forêts à la maison et de préserver, de reboiser et de remettre...
0: Voilà, donc l'externalisation des pollutions, comme toujours le cas aujourd'hui d'ailleurs, hein, ou même d'ailleurs aussi dans le domaine sonore où on va mettre tout ce qui est assourdissant, qui fait du bruit dans les quartiers pauvres pour préserver la qualité de l'environnement sonore des quartiers plus aisés. On se mettrait bien un petit son maintenant,
1: oh,
0: Aude,
1: oui.
0: Après ce... eh bien, on pourrait écouter un petit son et même plutôt un grand son après toutes ces lectures, histoire de les écouter différemment et histoire de donner un peu de répit aussi à vos oreilles, de variation. Et on va écouter une pièce qu'on commentera un petit peu après. Une pièce de Iga van den Hove, ça dure 24 minutes, et qui s'appelle « Les voix du parc Madidi ».

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0: 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Vaste programme, Juliette. Et on est à l'écoute, enfin vous êtes à l'écoute sur Pinode et l'écho des Garrigues à Montpellier. Et on vient d'entendre une pièce de Iga van den Hove intitulée Las Voces del Bosque Madidi, avec mon...
1: Ton plus bel accent, hispanophone, qui veut dire les voix du parc ou du bois Madidi. Qu'elle a enregistré il y a pas longtemps d'ailleurs, il y a un ou deux ans, en Amazonie bolivienne. Et je parlais d'écologie, enfin on parlait d'externalisation à propos de Caroline Merchant, externalisation des pollutions et d'écologie sonore et tout. Et en fait cette pièce de Iga van den Hove, elle est notamment super intéressante parce que elle permet de commencer à définir un autre type d'écologie sonore que celle qui a été définie au XXe siècle, dans les années 1970, sous la houlette du compositeur canadien Murray Schafer, qui a défini ce qui relevait des bons sons et des mauvais sons. C'est de lui que vient le terme de pollution sonore. En tout cas, il en a été un des promoteurs très actifs. Donc une écologie sonore qui s'est définie de façon un peu éloignée du monde social, si je peux le dire de manière modérée. En définissant ce qui relevait de jolis sons, des sons agréables aux oreilles, d'environnements composés par des compositeurs, et ce qui relevait de mauvais sons, des sons de machines plutôt, etc. Et Iga van den Hove, justement, elle fait partie d'une nouvelle génération qui réfléchit autrement la façon d'écouter. Et là, ce que j'ai trouvé super dans cette pièce-là, c'est que elle donne à entendre, non seulement elle ne fait pas de partition entre les voix des oiseaux et les voix des gardes forestiers, mais elle intègre aussi dans cet environnement les voix des machines humaines, des drones qui vont répondre à l'essaim d'abeilles, par exemple, sans idéaliser. L'idée, ce n'est pas de tout mettre sur le même plan, mais d'essayer d'éveiller nos oreilles de façon un petit peu différente et d'essayer d'entendre des échos, des correspondances, de définir le monde sonore autrement qu'en termes de bruit d'un côté et de beau son de l'autre, et de trouver justement, de comprendre les interdépendances. Et elle se plonge là-dedans, quoi. Elle se plonge là-dedans dans... Elle parle d'enchevêtrement, d'ailleurs, qui est une notion chère à Nat Singh dans le champignon de la fin du monde. Question des enchevêtrements, comment est-ce que plein de milieux à la fois microscopiques et macroscopiques s'entremêlent pour créer des mondes. Et ça, on l'entend dans cette pièce-là, et c'est ça qu'en fait quelque chose de que je trouve de très stimulant à entendre et qui donne qui ouvre des pistes en termes de définition d'une nouvelle écologie sonore qui serait une écologie sonore radicale, interspécifique.

0: qui nous a beaucoup plu. Alors, c'est pas tellement le renversement pour le coup des oreilles, mais de la vue, mais on voit très bien que ça va ensemble. C'est l'ouvrage d'Estelle Zhang Mengal, intitulé « Apprendre à voir », sous-titré « Le point de vue du vivant », qui nous a vraiment interpellés et beaucoup touchés.
1: Ouais, et alors c'est marrant parce que j'avais vu la sortie il y a quelques années, et « Apprendre à voir », en fait, du coup j'avais refusé, quoi. J'avais fait un refus d'obstacle parce que j'en ai marre, en fait, qu'on continue sans cesse à apprendre à voir alors qu'il faudrait peut-être apprendre à entendre aussi. Et en fait, c'est grâce au son que j'y suis revenue, grâce à une émission de radio qui est vraiment super, qui s'appelle L'éclat des noctules sur Radio Royan, et qui est une radio associative. Et L'éclat des noctules avait fait une émission autour des non-humains. Et d'ailleurs, elles ont construit, c'est une émission féministe, et elles ont construit l'émission beaucoup aussi à partir de lectures et de créations qu'elles ont faites. Et notamment, bah, il y avait cette citation, une longue citation d'Estelle Zhang Mengal, et qui était vraiment super.
0: Et dans ce livre, il y a deux axes qui sont explorés par Estelle Zhang Mengal, qui est en fait docteur en histoire de l'art. Donc elle va nous emmener dans des tableaux, en fait, dans l'histoire de l'art. Et on va se rendre compte comment les paysages, comment la manière dont ils sont peints peuvent ou non être le fait d'un point de vue très anthropocentré ou pas, en fait, certains autres regards sont complètement différents. Et comment ces paysages, comme on a pu le voir dans l'histoire de l'art, mais souvent, quand il y a une attention au vivant et au sensible, souvent ce sont des émotions qui vont être montrées par le romantisme ou d'autres courants, où on va projeter, en fait, sur les paysages vus des émotions qui sont complètement humaines, sans voir qu'il y a d'autres points de vue qui seraient de s'intéresser au point de vue, par exemple, d'une plante ou d'un colibri ou d'un autre animal. Et donc, elle fait cette histoire de l'art et elle l'enchevêtre, puisque pour elle, ça va ensemble, cette sensibilité et les savoirs, avec aussi l'histoire naturelle et l'importance que j'ignorais totalement, l'importance des femmes dans l'histoire naturelle, et notamment des femmes donc à l'époque victorienne. Et donc Estelle Zhang Mengal montre comment ces femmes, en s'intéressant finalement, elles avaient pas beaucoup d'espace donc elles étaient chez elles, donc il y a la question de la domesticité, enfin on est chez soi, et comment à partir déjà de l'observation dans le jardin ou dans l'espace autour d'elles, et vraiment d'observer les corps, le corps d'une plante, le corps, et commence en observant ces corps-là et en les décrivant sans projeter leur émotion, enfin leur sans projeter d'émotion, mais ça ne veut pas dire qu'il n'y a pas de sensibilité, c'est ça tout l'enjeu. Eh bien, elles arrivent à avoir une connaissance de notre environnement qui renverse une perspective qui serait beaucoup plus une autre perspective de corps qui serait inanimé, quoi, pour faire un petit peu simple, de matière inerte. Là, on n'est pas du tout dans la matière inerte. Et Estelle Zhang Mengal montre comment, en observant ces corps qu'elle nomme des corps perspectives, les femmes victoriennes se réapproprient, revoient aussi leur propre corps, qui était à l'époque très contraint. Elle parle de femmes botanistes qui vont, pour le coup, malgré les difficultés liées à leurs vêtements, les usages, se dire « moi j'ai besoin d'aller dans les forêts et de marcher, et donc de me mouvoir, et donc je vais enlever tout ce qui me contraint en fait, dans mon mouvement et mon corps ». Et donc c'est très puissant, en fait, la libération qui s'opère. Enfin, pour ces femmes et nous, en ricochet des siècles plus tard, lectrices de cette relecture-là qu'on avait complètement occultée, puisqu'on est passé à côté, alors qu'à l'époque, leurs ouvrages étaient très connus et ont été récupérés par les hommes, quand ils se sont dit « tiens, ça peut être vraiment intéressant de s'en emparer », c'est très, très, très, très puissant, la libération qui s'opère à l'étude et en contemplant une fougère.
1: Oui, oui, oui. Et elle évoque aussi quelque chose d'ailleurs qui est très, dont tu as parlé, en fait, et le parallélisme avec le milieu sonore, le milieu de l'audio-naturalisme notamment, est assez saisissant. Comment ces femmes naturalistes étaient autodidactes, pas financées, donc elles faisaient avec les moyens du bord et depuis chez elles, et comment cette tradition à domicile, on va dire, a été écrasée à partir de la fin du 19e siècle par l'approche de ce qu'elle nomme la wilderness, c'est-à-dire la pour la vie sauvage et l'approche des grands explorateurs, avec des grands récits d'exploits.

0: qui vraiment mime d'ailleurs les grands récits d'exploits des explorateurs censés avoir découvert des nouvelles terres, qui étaient déjà en fait connues par les gens qui y habitaient depuis des siècles. Mais où vraiment il y a ces récits de gens qui vont, entre guillemets, découvrir des jungles et faire le récit de comment ils arrivent à y survivre, etc. Enfin, d'hommes occidentaux qui font ça.
1: Oui, d'hommes blancs occidentaux, en effet, ouais.
0: Voilà, comment bah, justement ça écrase tous les récits des peuples qui vivent sur ces territoires depuis très longtemps et qui auraient pu effectivement lui dire comment ils se débrouillaient déjà eux-mêmes. Et qui va écraser aussi, là, dans le pays d'origine de ces hommes occidentaux, toute la tradition que Zongmen Ngal nomme home-based, c'est-à-dire bah, à domicile, des femmes, et comment toute la littérature de ces femmes, où c'était elles en fait qui constituaient l'apport, la majorité en fait des autrices de livres sur le naturalisme à l'époque, et ben ça a été tout à coup paf complètement écrasé par cette nouvelle littérature masculine fondée sur des exploits à l'autre bout du monde.
1: Et c'est vraiment l'exaltation, enfin c'est ça, c'est cette littérature qui exalte un soi masculin en fait, avec des projections sur des paysages qui sont du coup, on voit, les paysages sont simplement les projections des désirs, des obstacles à surmonter, de leçons de vie éventuellement à tirer, de morale, de symboles, et jamais ne sont vus en tant que tels, ne sont jamais vus peuplés en fait, par d'autres vivants que soi.
0: Et éminemment validiste, on pourrait ajouter aujourd'hui, exaltant la force d'un individu et sa capacité à surmonter plein de difficultés physiques grâce à sa seule force à lui, quoi. Et pendant que tu cherches la page pour la citation, Aude, juste dire aussi d'ailleurs que ça fait beaucoup écho au senti-pensée dont on parlait au départ, parce qu'elle parle beaucoup de la question d'allier savoir et sensibilité en permanence, et que la tradition que portaient les femmes était notamment fondée sur cette question-là, et pas sur une prétendue rationalité, exaltant également un corps surpuissant, quoi. Bon, et comme tu cherches toujours la page, j'en profite aussi pour parler d'autre chose. On va trouver cette page. D'autres choses, en fait, elle structure son livre avec différents tableaux en expliquant comment ces tableaux de peinture naturaliste ont fait évoluer les représentations et ce qu'elle nomme l'idéologie de la nature. Et notamment, le dernier tableau qu'elle analyse, c'est celui de Martin Johnson Head, Orchidée et Oiseau-mouche, où bien on voit deux orchidées au premier plan, avec un oiseau-mouche dont les couleurs et le regard en fait, font écho aux orchidées. Et dans le fond, il y a un très vaste paysage arboré, vallonné. Et elle explique comment ce tableau est peint depuis la perspective de l'oiseau-mouche, enfin du colibri et des orchidées, parce que il met au jour justement l'interdépendance entre les deux, le fait que le colibri va venir se nourrir des orchidées et en même temps va permettre de féconder une autre orchidée. Et comme ce renversement de perspective, de peindre en réalité non pas un paysage qui serait beau à l'œil humain, mais peindre ce qu'elle nomme la relation entre l'orchidée et le colibri, et peindre depuis une autre perspective que cette perspective humaine, quoi. Mais tout, voilà, tout le livre est à l'avenant et passionnant.
1: Justement, elle pointe sur l'importance et l'attention de la relation, et la valeur, c'est dans la relation entre deux corps, en fait, quel qu'il soit. Pas l'idée, parce qu'elle s'est demandé, mais pourquoi les femmes, qu'est-ce qui a poussé les femmes à s'intéresser au monde vivant? Et c'est pas du tout la soif de savoir, c'est pas un modèle qui est ainsi. Et elle parle d'un personnage, d'écrivaine naturaliste américaine qui s'appelle Frances Theodora Parsons. Et je vous lis juste un petit extrait. C'est à la mort de son mari en 1890 que celle-ci se remet à arpenter seule les forêts et prairies de l'État de New York qu'elle affectionnait tant enfant. Dans ses ouvrages, elle décrit un phénomène intrigant, indice précieux pour commencer à comprendre ce qui se joue pour ces femmes dans l'attention aux vivants. Comment apprendre à nommer les vivants, souvent une première étape dans l'apprentissage du voir, fait toute la différence dans l'expérience que l'on fait du monde. Elle le décrit à partir de sa propre expérience en disant « je ». C'est une des caractéristiques de l'écriture de cette lignée féminine et naturaliste, celle de ne pas avoir un « je » seulement d'énonciation, mais un « je » incarné dans des souvenirs, des situations, des rencontres, des recommandations que l'on transmet dans le même geste que l'on transmet des savoirs sur le vivant. Voilà ce qu'elle en dit. Donc là, on cite Parsons. Je comprends aujourd'hui à quel point je perdais au change en cédant trop facilement au découragement, mais j'en avais déjà quelque peu conscience durant cette longue période de ma vie où les plantes étaient pour moi anonymes. Lorsque je me retrouvais parmi des fleurs dont les visages m'étaient familiers, mais les noms inconnus, je sentais que je ne tirais pas le meilleur parti de la situation. Et quand je rencontrais des plantes que je ne connaissais ni de vue ni de nom, j'étais alors bel et bien une étrangère parmi elles. Estelle Zangmégal poursuit, ce qui peut surprendre d'abord dans ce passage, ce sont les termes employés par Parsons. Elle parle des visages des fleurs. Elle dit ne pas trouver les fleurs, mais les rencontrer. On pourrait y voir de l'anthropomorphisme, mais ce serait manquer la subtilité de ce que construit ici Parsons. Car ce qu'elle décrit, ce ne sont pas des plantes, mais sa relation à elles. Par le choix de ces mots, Parsons établit une analogie qui n'est pas une analogie entre deux termes. Elle ne compare pas les fleurs à des humains. C'est une analogie entre deux relations. Parsons s'en appelle en effet discrètement à une expérience connue du lecteur pour qu'il ressente ce qui est manqué lorsqu'on ne sait pas nommer les plantes. Ne pas connaître leur nom, nous dit Parsons, c'est comme se retrouver dans cette situation inconfortable qui se produit lorsqu'on arrive à une fête où l'on ne connaît personne, où l'on peine ainsi à prendre part à ce qui se passe autour de nous. Ne pas connaître le nom des plantes autour de nous, c'est s'exposer à éprouver ce même sentiment de n'être pas à sa place, de ne pas appartenir, d'avoir le sentiment d'être seul alors même que l'on est entouré. L'origine du sentiment de solitude cosmique des modernes n'est peut-être pas une lucidité métaphysique supérieure sur le fait que nous sommes les seuls sujets dans un monde de choses, matière muette absurde. C'est seulement qu'on hérite d'une socialisation telle qu'on ne connaît personne à la fête du vivant.
0: Voilà. Et comme d'ailleurs, je crois à un autre endroit dans le livre, elle cite cette fameuse phrase de Pascal, « Le silence éternel de ces espaces infinis m'effraie », en y répondant, mais finalement, ce silence... Ce silence, il n'est là que parce que, précisément, on ne connaît pas le nom des fleurs ni leur visage autour de nous, on ne connaît pas tout ce qui existe autour de nous, on l'a ignoré, et on s'est positionné en dehors de tout ce maillage, de tout cet enchevêtrement d'existence qui est autour de nous. Et peut-être, il y a un autre livre, en fait, qui nous avait aussi interpellé, qui pour moi faisait écho en fait à Zangmégal, c'est Écologie déviante, voyage en terre queer de Si Le Cerf Maulepoix, alors qui se présente pas du tout depuis la même perspective, c'est pas l'histoire de l'art, c'est une enquête et un cheminement personnel sur l'articulation des luttes LGBTQI, donc les luttes lesbiennes, gays, bisexuelles, trans, queer, intersexes, et voilà, et toutes les autres qui s'y rattachent. Et les luttes pour la justice climatique. Il y a un passage, en fait, au tout début de ce livre que je voudrais citer. En fait, Si Le Cerf Maulepoix fait une pérégrination, il va dans différents jardins qui ont été créés et entretenus par des communautés, ou pas des communautés, parfois des couples, parfois juste des personnes LGBTQI. Et notamment le début de son livre, donc, qui est paru aux éditions Cambourakis, il évoque Derek Jarman. Ouais, ben je vais vous lire, en fait. Octobre 1988. Dans la nuit, le vent souffle sans discontinuer sur la bruyère de Dungeness. Dans une petite maison de pêcheurs battue par la tempête, la poussière pénètre par tous les interstices. Le courant est coupé. Secoué de tremblements, l'artiste Derek Jarman se lève, se dirige vers la cuisine et allume fébrilement une bougie dont la flamme vacille. Au loin, par la fenêtre, la centrale nucléaire trône, massive, nimbé d'une étrange lueur mordorée dans l'obscurité. Rapidement, l'ouragan gagne en intensité. Gouttières, tuyaux et murs entament une sifflante symphonie, hurle à tue-tête l'arrivée du grand cataclysme. Je vis en sursis. Je ne vois aucune raison au monde pour que mon cœur ne cède pas à la noirceur, écrit-il dans son journal Modern Nature. Seul dans sa maison de Prospect Cottage, à l'écoute de la tempête, Jarman chante la fin possible d'un monde, de la lande, du jardin. Au souffle de l'apocalypse, rien ne résiste. S'infiltrant partout dans les petites maisons côtières, un vent glacé pénètre jusqu'aux eaux. Derek tente de rassembler ses esprits. Hanté par l'idée de sa propre disparition et celle de ses proches, il reste un instant tremblant et suspendu, dans l'obscurité de la nuit, dans la tente, en sursis. Août 2018. 30 ans plus tard, parti de Londres le matin, mon ami Hila et moi roulons lentement sur Dungeness Road, la longue fissure routière séparant la mer opaque et huileuse de la grande plage de galets où subsistent les carcasses de coques de bateaux usées par les vents et où de petites maisons surgies du sol caillouteux, comme des champignons, résistent aux assauts d'un climat tempétueux. Considéré par Jarman comme l'un des rares espaces désertiques de l'Angleterre, la Lande, décrite abondamment dans ses carnets, est dominée par la centrale nucléaire de Dungeness B, l'un de ses palais d'émeraude, racheté et relancé malgré sa vétusté par EDF Energy en 2015. La centrale a conservé l'allure d'une gigantesque ville grillagée, sécurisée par de hauts murs et des portes automatiques. Cette superposition d'un mastodonte technologique usé sur un sol plat, quasi aride, confère au paysage une étrangeté saisissante. Lors de notre arrivée en ce jour d'été humide, mes tentatives pour entrer en contact avec Keith Collins, l'ex-compagnon de Derek, après l'écoute d'un podcast où il invitait les curieuses à venir lui rendre visite cet été, ont échoué. Le cottage paraît inoccupé. Quelques silhouettes se promènent sur la lande rachitique. Le jardin de Derek, maintenu en vie par des mains moins expertes et moins patientes que les siennes, me fait l'effet d'un corps délaissé. J'arpente ainsi, au hasard, les quelques tracés qui cheminent entre les rares buissons touffus, les plantes et les fleurs qui subsistent çà et là, gardées par des sculptures et de longues pièces de bois comme d'étranges totems d'une culture disparue. Elles se balancent au vent, impassibles. Voilà, je trouve en fait ce début très beau dans ce qu'il dit du caractère éphémère. Et sur le côté éphémère, justement, de tout ça, mais sur la relation qu'on crée, que cette relation peut disparaître à cet endroit-là, mais qu'elle réapparaît dans des livres aussi. Et elle se transmet aussi par la voix à la radio. Voilà. Et bien après ces deux lectures, on va écouter Tania Tagac, et on vous en parle après.

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1: Ouais, et puis on vient d'entendre du coup Uja de Tania Tagak. Alors Tania Tagak, c'est une chanteuse inuite qui fait du chant de gorge. Et bah, dans un style punk, voilà, qui est assez... qui est d'une énergie folle aussi, là encore. Et alors, justement, cet album, en fait, duquel Uja est tiré, c'est l'album Animism, qu'elle a sorti en 2014. Et à l'occasion, d'ailleurs, d'un live, elle a suscité une polémique, Tania Tagak, parce qu'elle a insulté une des grandes associations de défense des animaux, des autres espèces animales, des animaux non humains, PETA. Et elle a posté sur Twitter une photo d'elle et de sa sœur à côté d'un phoque mort. Et du coup, elle a choqué beaucoup de monde en faisant ça. Et en fait, cette polémique-là, elle est intéressante parce qu'elle dit beaucoup de choses, justement, des tensions à l'intérieur de l'écologie. PETA, c'est une association qui réunit essentiellement des personnes blanches. Et je me tromperais sans doute pas en disant aussi que c'est une association qui est portée beaucoup par des hommes blancs, donc. Et Tania Tagak, quand elle a fait son live, elle faisait défiler derrière elle, déjà d'une part, le nom de 1200 femmes autochtones assassinées ou disparues, parce que autochtones, puisqu'il y a, parmi les féminicides extrêmement violents et extrêmement massifs qui existent aujourd'hui et qui ont existé au XXe siècle et au XIXe, il y a notamment les féminicides de femmes de peuples premiers. Et elle relève cette question-là. Et elle relève aussi le fait que le phoque, pour les peuples inuits qui vivent de façon non industrialisée, justement, fait partie de l'alimentation de base et permet aussi de rester au chaud, de faire des vêtements. Et dans un entretien sur lequel la journaliste l'interviewait sur cette polémique qu'elle avait suscitée, elle disait « Mais en fait, je sais que j'ai suscité la polémique, mais je trouve ça vraiment hypocrite de venir reprocher aux Inuits de tuer quelques phoques pour leur alimentation, dans une économie de subsistance, enfin ça c'est moi qui le rajoute, et non pas de prédation, non pas pour revendre, mais pour vivre au quotidien. » par des gens qui, sans doute, ont un animal de compagnie dont les croquettes sont composées d'animaux morts également, et sans que ça se soit jamais interrogé. Nos chiens, nos chiennes, nos chattes, nos chats ne sont pas végétariens, végétariennes, parce qu'on l'aurait décidé. Et effectivement, cette question-là n'est pas, ne va pas être interrogée. Et en fait, Tania Tagak aussi, elle relève quelque chose qui est très présent dans l'écologie gestionnaire dont parlait Caroline Merchant, c'est-à-dire on va conserver la nature, mais c'est une nature idéalisée qui doit rester vierge, qui est définie telle quelle par des managers occidentaux, et à l'intérieur de laquelle ils ne vont plus tolérer d'usages de subsistance qui pourtant ont été portés depuis des siècles. Et ce problème-là, on le retrouve lorsque les grands parcs en fait, sont fondés aux États-Unis. Notamment, y a un bouquin qui est extraordinaire qui s'appelle « Crime contre la nature » de Carl Jacobi aux éditions Anacarsis, où il revient sur précisément comment des usages de subsistance ont été déclarés illégaux à partir du moment où ces grands parcs ont été créés. Et ça visait les différents peuples indiens qui vivaient sur ces terres. Ça visait aussi des blancs qui étaient arrivés ultérieurement, mais des blancs pauvres, en fait, qui vivaient également de subsistance sur ces terres et tout à coup sont retrouvés dans l'illégalisme forcé. Et de la même manière, ça c'est dit dans un autre livre, notamment « L'invention du colonialisme vert » de Guillaume Blanc, sur exactement le même type de processus lors de la création des réserves naturelles en Afrique. Et ces réserves ont été créées généralement par des institutions, ou en tout cas avec leur financement et sur leur houlette, des institutions occidentales. Et en écartant en fait les usages humains précédents et les entremêlements précisément qu'il y avait auparavant, ou avec effectivement parfois d'autres espèces animales qui sont tuées par des humains et des humaines pour la subsistance, et comment ces usages-là ont été rendus illégaux, et même sans tuer d'autres espèces animales, la simple culture de la terre est considérée comme illégale, et donc on appauvrit en fait des personnes et des peuples qui vivaient là depuis des siècles au nom de la préservation de la nature. Ben, voilà. Et on retrouve ça même dans des tensions en France. Enfin, une amie apicultrice à qui je tire mon chapeau, Mélanie, me racontait que, par exemple, il y a une association en France de préservation de la vie sauvage et de la faune qui fait un bon travail, sauf qu'elle rentre aussi dans des conflits. Par exemple, elle a eu un conflit avec un berger qui avait un usage pastoraliste d'un territoire, et l'association l'a fait dégager. Justement, au nom de cette préservation d'une nature vierge en France. Donc comment, Tania Kagak, la polémique qu'elle a suscitée, en fait, il y a tout ça à l'intérieur, en fait. Il y a le problème d'une écologie raciste, d'une écologie gestionnaire, coloniale. Et ça nous permet d'aborder, dans cette émission qui ne va pas durer 2 heures, je pense, Aude, hein, on va se permettre non seulement d'être irrégularomadaire, mais en plus de ne pas du tout être fiable sur la durée de l'émission. Donc on va faire 2h30 ou 3h, on va voir. L'émission, elle pousse de l'intérieur. Je trouve ça bien en même temps pour une émission sur l'écologie, quoi. Aborder justement l'écologie, plus précisément l'écologie décoloniale, qui reste aussi une écologie féministe. Enfin, tout ça est complètement entremêlé sans cesse. Mais du coup, ça nous permet d'aborder une autre pensée qu'on trouve super importante, qui a été vraiment très centrale en fait dans ces mois où on a réfléchi aux questions d'écologie. C'est un livre de Malcolm Ferdinand qui s'intitule « Une écologie décoloniale, penser l'écologie depuis le monde caribéen ». Qui est paru au Seuil. Et Malcolm Ferdinand, c'est un chercheur qui vit et qui travaille en France actuellement. Bah, je vais vous lire. Bah, alors là, pareil, hein, c'est comme Caroline Merchant, ce sont des lectures longues, mais qui méritent d'être longues. En fait, on chemine vraiment à l'intérieur de ces lectures. Et puis la longueur, en fait, pour reprendre le terme de magie de Starhawk, la longueur... justement, elle fait partie de cette magie de la transformation. En fait, je ne pense pas qu'on puisse se transformer sans passer en fait par ce cheminement qui est nécessairement lent.
0: Et ce qui est assez beau par rapport, enfin, l'analogie là que tu fais là avec Starhawk, c'est sûr, ça résonne en fait dans toutes nos lectures, s'alimentent les unes les autres, et ce qu'on essaie de faire entendre dans cette émission. Et quand dans l'idée de rêver l'obscur, là, on a l'idée d'aller on va aller dans le monde de la cale et du navire négrier. Et ce navire négrier qui va nous emmener tout au long de la pensée décoloniale n'est pas une simple métaphore de la part de Malcolm Ferdinand. Il me semble en tout cas, et l'idée c'est d'aller au sein des à l'endroit même des tempêtes, enfin aussi bien de ce navire en fond de cale. C'est de là, c'est de ce point de vue que Malcolm Ferdinand se place. Enfin, c'est de ce point de vue du navire grillé et depuis le monde caribéen, hein, de manière. Et donc, si on est depuis le monde caribéen, on vient aussi depuis ces bateaux qui ont transbordé et qui ont déporté des populations, qui les ont déracinées. Et ce que je voulais dire aussi, c'est qu'il parle de tempêtes modernes et comment, enfin, d'aller au cœur des cyclones, en fait, au cœur de ces tempêtes modernes, pour essayer de pouvoir renverser la perspective et de se placer depuis le monde caribéen.
1: Oui, et d'ailleurs, peut-être avant de lire vraiment les... Enfin, je veux dire un premier extrait, mais qui est pour lui une. Il structure son livre en mettant en tête de chaque chapitre un court paragraphe écrit de façon littéraire plus libre, où il parle du trajet d'un navire négrier à chaque fois. Et il marque en fait comment ce navire, à partir du nom du navire, il file une métaphore sur l'écologie décoloniale, pour la donner vraiment à lire. Ben, je vais vous lire la première. Donc, Planté, 1753. Le 20 janvier 1753, le Planté quitte le port de Liverpool et borde ses voiles en direction des îles de Guinée. Les îles caribéennes sont déjà conquises. Les peaux rouges déboisées. Les forêts abattues et les sols écorchés songent encore à l'amour d'une terre-mère démise. Ne manquent que les intrants. De mars à octobre, le navire parcourt les comptoirs africains à la recherche du fumier nègre. Sur les 368 sacs de corps engrais embarqués, 68 réminiscences se décomposèrent dans le ventre putréfiant du navire, voyant leur nom se diluer dans l'Atlantique grisâtre. Arrivé à Kingston le 17 décembre 1753, le planté sema les 300 corps évidés dans les plantations de la Jamaïque. Par l'alchimie coloniale, les villages de Guinée, les divinités amérindiennes, les trilles des bois et les danses d'argile devinrent sucre roux, coton, tabac, café et indigo rapportés en Europe. Le planté fit de la terre et du monde une plantation. Voilà, et chacun de ces chapitres vraiment donne à sentir, en fait, de façon très concrète ce qu'a été... Ce qu'a été le colonialisme, ce qui a été la mise en esclavage de millions de personnes. Et donc, écologie décoloniale, ben je vais vous lire son tout début. La première proposition part du constat d'une double fracture coloniale et environnementale de la modernité qui sépare l'histoire coloniale et l'histoire environnementale du monde. Celle-ci se remarque par le décalage entre les mouvements environnementaux et écologistes d'une part et les mouvements post-coloniaux et antiracistes d'autre part, qui s'expriment dans les rues comme dans les universités sans se parler. Cette fracture se révèle aussi quotidiennement par l'absence criante de Noirs et de personnes racisées dans les arènes de production de discours environnementaux, comme dans les outils théoriques utilisés pour penser la crise écologique. Donc je lis des extraits, hein, je passe quelques pages. Du côté environnementaliste, cette difficulté provient d'un effort d'invisibilisation de la colonisation et de l'esclavage dans la généalogie d'une pensée écologique, produisant en retour une écologie coloniale, voire une écologie de l'arche de Noé. Mettre de côté ce fait colonial, c'est masquer les oppositions au nucléaire émises par des mouvements anticoloniaux tels que l'exigence du désarmement porté par la conférence de Bandung de 1955, le refus panafricaniste de Kwame Nkrumah, Bayard Rustin et Bill Sutherland de l'impérialisme nucléaire et des essais français en Algérie, la dénonciation par Frantz Fanon d'une course à l'armement nucléaire qui maintient la domination du tiers-monde ou les demandes contemporaines de justice des Polynésiens. En occultant les conditions coloniales de la production de la technique, on passe à côté des alliances possibles avec des critiques anticoloniales de la technique. Et alors il faut que j'arrive à 22-28. Okay. De cette invisibilisation découle, note Catherine Youssouf, un anthropocène blanc dont la géologie efface les histoires des non-blancs, un imaginaire occidental de la crise écologique qui efface le fait colonial. Il persiste encore une arrogance coloniale de la part des actuels collapsologues à parler d'un effondrement nouveau, alors même qu'ils occultent les liens avec les colonisations modernes, les esclavages et racismes, les génocides des peuples autochtones et destruction de leur milieu. Pourtant, se pourrait-il qu'une entreprise globale, qui du XVe au XXe siècle était fondée sur l'exploitation des humains et non-humains, y compris la décimation de millions d'indigènes des Amériques, d'Afrique, d'Asie et d'Océanie, le transbordement forcé de millions d'Africains et d'Africaines et les esclavages multiséculaires n'aient aucune relation matérielle ou philosophique avec la pensée écologique aujourd'hui ? La crise écologique et l'anthropocène seraient-ils les nouvelles expressions du fardeau de l'homme blanc à sauver l'humanité d'elle-même ? Fracture. Et il va dérouler en fait cette question-là qui est fondamentale. Je vais aller plus vite parce que sinon, voilà, encore une fois, il faudrait lire tout son bouquin, quoi. Mais il parle de l'habité coloniale du monde qui a été institué en définissant cette habité coloniale comme... comme le fait... Attends, il faut que je trouve la définition. Il faut que je trouve page 67. Il dit par exemple, l'habité colonial est pensé comme étant subordonné à un autre habité, l'habité métropolitain, lui-même pensé comme l'habité véritable. Le deuxième principe de l'habité colonial se fonde sur l'exploitation des terres et de la nature des îles. Enfin, le troisième principe de l'habité colonial est l'altéricide, c'est-à-dire le refus de la possibilité d'habiter la terre en présence d'un autre, d'une personne qui soit différente d'un moi par ses apparences, ses appartenances ou ses croyances.
0: Oui, parce qu'en fait, il revient au geste fondamental de la colonisation en disant que c'est pas juste on détruit des terres, on met en esclavage. Enfin, derrière ça, c'est l'acte d'habiter qui est touché. Et donc, on ne peut plus... c'est un habiter sans l'autre.
1: Il évoque d'ailleurs, en contrepoint de cet habiter colonial, le fait de faire des êtres humains des astronautes étrangers à la Terre. Il parle des corps nègres comme des corps propulsés hors du monde, c'est-à-dire hors non seulement de leur pays de naissance, de leur pays de culture, mais qui ne peuvent jamais s'enraciner nulle part ailleurs, en fait, qui sont constamment maintenus hors du monde. Et de l'écologie blanche, justement, comme une écologie d'astronautes, en réalité, qui surplombe le monde, qui n'y habite pas vraiment. Avec cette figure d'astronaute, d'ailleurs, elle fait beaucoup écho à tout ce que fait Elon Musk aujourd'hui, quoi. Il faut aller coloniser d'autres planètes aujourd'hui parce qu'on a trop détruit la Terre, et donc la seule solution, c'est de partir. Alors Malcolm Ferdinand, il revient aussi sur ce qu'on évoquait, en fait.
0: La politique de la cale négrière, elle a produit des individus hors sol. Je le cite sur des individus hors sol. Et le fait qu'ils soient hors sol, ce qu'il raconte de l'habité coloniale, c'est que ça continue et ça perdure, malgré le fait qu'il n'y ait plus, soi-disant, la colonisation. Mm. Même lorsque les esclaves sont libres, en fait, la plantation, le système de plantation, ce qu'il appelle le plantation...
1: Plantationcène, je crois que c'est Donna Haraway qui avait
0: le plantationcène par Anat Singh et Donna Haraway, hein, qui l'ont nommé. Ça veut dire que, donc, avec une monoculture qui détruit, enfin, qui est non seulement au niveau de l'environnement, enfin, elle détruit tout, mais en plus, elle ne permet pas de subvenir à ses besoins. Il dit, ton île ne te nourrira point. Donc, les personnes hors sol qui vivent là ne peuvent pas habiter l'espace, et ça perdure.
1: Et que les esclaves marrons et marrons, c'est-à-dire qui ont fui, qui ont réussi à fuir les plantations, précisément reconstruisent un autre rapport écologique, construisent un autre habité où justement les forêts, les animaux qui font peur aux blancs et éventuellement dangereux deviennent des alliés des marrons et des marrons pour les cacher, pour leur permettre de vivre en dehors de la plantation et pour leur permettre d'expérimenter aussi d'autres écologies, de produire sur ces îles qui ont été pensées comme hors-sol, justement, de produire des jardins vivriers, d'apprendre à connaître les plantes et les autres espèces qui sont sur ces îles.
0: Mais en même temps, il mettait une nuance là-dessus, j'ai l'impression, Malcolm Ferdinand, sur le fait que c'est quand même, ça reste une fuite et que la fuite marronne n'a peut-être pas d'issue. Enfin, ou en tout cas, elle, pour vraiment qu'elle puisse devenir une véritable écologie et qu'elle puisse, qu'un renversement puisse s'accomplir, il faut aller au-delà de cette fuite, en fait.
1: Oui, après, il parle il a la figure du compagnon de bord, en fait. C'est-à-dire, il évoque différentes manières de fuir ou de résister à la plantation. Et il décline toutes ces figures-là. Et il parle beaucoup de la figure, justement, du compagnon de bord qui, lui, va être là pour recréer de la relation là où il n'y en avait plus. Il parle d'autres manières, en fait, de recréer des mondes, parce que pour lui, justement, l'écologie, ce n'est pas sauver la Terre, c'est recréer un monde. C'est-à-dire, le monde, pour lui, c'est l'ensemble des relations, non seulement l'ensemble des espèces, qui sont présentes, mais également l'ensemble des relations que ces espèces peuvent tisser entre elles, c'est-à-dire qu'il réinclut l'interdépendance à l'intérieur de ça. Il évoque aussi ce dont je parlais tout à l'heure, en fait, il évoque un massacre de paysans qui a eu lieu dans un des parcs nationaux d'Haïti, le parc de la Visite, un massacre en 2012. Où des paysans ont été sommés de quitter un parc qui devait être préservé. Il y avait 142 familles qui vivaient soit dans le parc, soit juste aux abords, et qui avaient une agriculture ou un usage pastoral de subsistance, et qui ont été par décret du gouvernement de Jean-Claude Duvalier, qui ont été expulsés, se soldant par la mort de 4 adultes, et 2 enfants ont été portés disparus.
0: Ouais. Non, l'autre exemple aussi qui était marquant à Porto Rico, Il raconte comment c'était un endroit de laboratoire colonial, mais vraiment un laboratoire militaire, notamment par la marine des États-Unis, de 1941 à 2003, donc c'est quand même énorme. Il faut imaginer qu'il y avait des bombardements 180 jours par an, pendant toutes ces années, donc jusqu'à par exemple 23 000 bombes lâchées sur l'île en 1998, donc il faut imaginer comment on habite ces espaces-là. Les habitants et habitantes vivaient donc dans ce pays bombardé, exposé à des contaminations de terre par les métaux lourds. Et alors la chose qui est très surprenante, c'est qu'au moment où il y a eu ces fins d'opérations militaires, alors que les habitants et habitantes auraient pu penser avoir une restitution des terres, eh bien, des terres occupées et en les dépolluant, eh bien en fait les terres ont été remises à l'agence, une agence environnementaliste qui a décidé d'en faire une réserve naturelle et donc n'a pas restitué les terres aux populations et ont été pas du tout les bienvenus sur ce territoire. C'est devenu donc une réserve.
1: Avec un discours y compris très hypocrite sur le fait que finalement l'armée avait permis de préserver en grande partie les espèces là parce que sinon les usages de subsistance auraient détruit en fait certaines espèces, vraiment avec... un discours assez effroyable qui a été tenu pour justifier cette passation entre l'armée et une association environnementaliste, quoi. Et voilà. Et puis après, il évoque aussi à différents moments... on vous dit juste les passages qui sont les plus marquants, pour vous donner envie de faire toute la lecture, en réalité. Il évoque comment les navires négriers se sont aussi transformés en navires baleiniers et inversement. Donc comment sont corrélées aussi des exploitations des corps humains et des corps animaux. Et puis, je vais peut-être vous lire juste entre guillemets, je vous lis un peu plus longuement la fin, son épilogue qui est intitulé « Faire monde ». À l'urgence environnementale d'une limitation du réchauffement climatique et de la fin des destructions des écosystèmes de la Terre, j'appose les urgences égales d'une redistribution mondiale des richesses et d'une justice sociale, de la tâche décoloniale, d'une reconnaissance d'une digne place au monde, aux peuples premiers, aux anciens colonisés et aux personnes racisées, et d'une égale considération sociale et politique des femmes, et singulièrement des femmes racisées des anciennes colonies européennes. Oui, l'écologie est avant tout un enjeu de justice. La crise écologique est une crise de justice. Faire face à l'urgence de cette tempête écologique demande à revenir aux origines de cette crise comme aux origines de la justice environnementale et justice climatique. De Pierre Poivre aux partisans de l'Anthropocène, en passant par John Muir, l'environnementalisme a patiemment découpé les corps, les natures, la terre et le monde en inventant une terre virginale dépeuplée, un paradis sans monde, un jardin, un étang et une forêt recentrés uniquement par la pensée d'hommes blancs occidentaux. De même, l'environnementalisme a séparé la justice environnementale de ses élans antiracistes et féministes initiaux. Les partisans environnementalistes de l'Anthropocène brandissent avec angoisse la perspective d'un effondrement pour lequel ils demandent justice, sans reconnaître les effondrements passés, les esclavages et les génocides, sous prétexte qu'il s'agirait aujourd'hui d'un sujet global. Cette pensée apolitique de l'écologie par ceux qui, sur le pont, respirent allègrement l'air frais, n'est que le maintien de l'enfer, de la cale et des injustices du Plantatiocène. De là découle le mensonge prétendant que les racisés, les colonisés, les dominés ne sont pas concernés par l'écologie, et l'absurdité selon laquelle les pays occidentaux se pensent encore comme les missionnaires chargés de répandre la bonne parole aux peuples de couleurs et aux profanes. Pourtant, c'est bien à partir de luttes contre le racisme environnemental et contre les dominations coloniales que des femmes, des militants et des académiques noirs, des descendants d'esclaves, des latinos et des amérindiens amérindiennes aux États-Unis ont affronté la question écologique en termes de justice dans les années 1980. L'antiracisme, l'exigence décoloniale et le féminisme, de même que la préservation d'une terre-mère, furent indissociables de la confrontation à la crise écologique. Il ne faut pas se laisser berner par le voile environnementaliste. La confrontation des mouvements antiracistes, décoloniaux et féministes aux dégradations environnementales de la Terre est bien un prolongement de leur lutte. Et il fait d'ailleurs aussi une très belle critique de ce qu'il nomme l'écologie de l'Arche de Noé, où en gros c'est une écologie qui vise à... c'est une écologie du tri, de la sélection, qui vise à ne préserver que certaines espèces qui seraient jugées dignes d'être préservées. Une écologie du sauve-qui-peut. Une écologie de riches aussi, de personnes qui ont les moyens de monter dans l'arche, et contrairement à toutes les personnes qui sont laissée dans la cale. Il parle beaucoup de, du fait de refaire écologie par, par le local. Et cette écologie décoloniale, elle nous semble beaucoup plus à même, en fait, de penser aussi ce qui nous arrive à travers la pandémie de Covid-19, puisque ce sont également les mêmes personnes, en fait, les personnes qui sont dans la cale, les personnes racisées, les personnes pauvres, ce sont elles qui sont affectées principalement par le Covid, qui en meurent ou bien qui sont affectées dans leur quotidien toujours aujourd'hui. Et le collectif Cabriole, dont on ne saluera jamais assez le travail de veille et de défrichage, que vous pouvez retrouver en fait ces sélections d'articles et ces prises de position sur cabriole.substack.com. Et ils ont traduit il n'y a pas longtemps un entretien avec Stephen Thrasher, qui est un chercheur qui parle de sous-classe virale. Et la sous-classe virale, justement, ce sont toutes ces personnes qui sont affectées par le virus, pour qui le virus a profondément, a encore accru en fait les inégalités dans leurs existences, alors que déjà c'était les personnes qui les subissaient de plein fouet. Et ça nous semble infiniment plus précieux en fait de penser aussi à cette question du Covid à partir de l'écologie décoloniale qu'à partir des pensées du vivant qui s'était épanouie dans les années 2010 avant le Covid et qui, comme d'ailleurs la pensée anti-industrielle, est partie complètement en vrille en fait sur la question du Covid, en fait a dévoilé des impensés validistes ultra-violents et par exemple sur les pensée du vivant avec des discours assez hallucinants de dire par exemple que le virus était une petite espèce à protéger finalement, que ça faisait partie du vivant et qu'il fallait l'accueillir, que d'ailleurs les personnes qui en mouraient c'est des corps qui avaient accepté d'accueillir ce microbe. Que même les virus, finalement, c'est comme les étrangers, il faudrait leur faire de la place. Enfin, une sorte de méli-mélo complètement hallucinant, qui réutilisait des luttes antiracistes et des luttes écologiques, en fait, pour instituer des rapports, pour entériner, en fait, les rapports de domination et les rapports et la violence, en fait, de classe, de la violence raciale, la violence... Toutes les violences intersectionnelles que ce virus n'a fait qu'accroître. Et donc, dans les luttes décoloniales, comme dans les luttes anti-validistes, on a d'autres choses et qui sont infiniment plus réjouissantes, plus vivantes, plus égalitaires, plus révolutionnaires aussi, pour penser la suite.
0: Et renverser tout ce monde pour faire nouveau monde.
1: Voilà.
0: Et moi, j'avais juste envie de terminer par une lecture d'un poème d'une femme poète afroféministe très inspirante qui s'appelle Audre Lorde. On la connaît par notamment son Sister Outsider qui est absolument magnifique, plutôt de l'ordre de l'essai. Et là est paru il n'y a pas longtemps donc son recueil en français, enfin traduit en français, La Licorne Noire, The Black Unicorn, aux éditions L'Arche. Et je trouve celui intitulé Parcourir nos limites est assez approprié. Ce premier jour ensoleillé a brisé ses reins à l'hiver. Nous nous relevons d'une guerre et nous foulons la terre autour de notre maison, toutes deux épatées que le soleil puisse briller si violemment après notre désolation. Nous inspectons prudemment notre propriété commune. Une partie du jardin de l'année passée a tenu le coup, les fougères, une gousse desséchée de gombo oubliée s'accroche à la vigne. Parodie de fruits gelés et flétris au pied de l'arbre, un bardeau qui pourrit se transforme en glaise. Je te tiens par la main près du tas de compost, heureuse d'être en vie et encore, avec toi, nous parlons de choses ordinaires, soulagées, tandis que nous levons la tête, chacune craignant à moitié qu'il n'y ait pas de bourgeons sur notre vieux pommier, si fortement endommagé par la tempête cet hiver. Nous savons qu'il ne sert à rien d'aduler des symboles. Quand l'essence profonde est à portée de main, attendant d'être cueillie, ta main, feu familier, quitte l'écorce du pommier et me caresse le dos. Mes épaules sont des feuilles mortes qui rêvent d'être ramenées à la vie par le feu. Le soleil a la tiédeur de l'eau. Nos voix semblent trop fortes pour ce petit jardin. trop hésitante pour des femmes, tellement amoureuse. Nos pas préservent l'unité de ce lieu, notre lieu. Nos décisions prises en commun font du possible un tout. Je ne sais pas quand nous rirons de nouveau, mais la semaine prochaine, nous laboureront un nouveau carré de terre pour les semailles de printemps.
1: Ah, c'est magnifique. Et on arrive à la fin de cette émission ?
0: Oui, c'est la fin de l'émission, Juliette.
1: Merci, Aude.
0: Radio Renversée, merci, Juliette. Radio Renversée, numéro 12, l'écologie, renverser l'écologie. Bah, merci, Pinode, l'écho des Garrigues qui nous diffuse. Et on vous laisse avec un son pour la fin, avec une pièce. Tu voulais rajouter un
1: truc ?
0: Ouais,
1: je voulais rajouter juste un truc avant de vous laisser avec le son de la fin. C'est que vous pouvez retrouver cette émission sur ton site, Aude, auderabillon.wordpress.com, ou sur le mien, intempestive.net. Vous aurez toutes les références dont on a parlé là, qu'elles soient sonores ou littéraires, sonores ou écrites plutôt. Et on remercie toutes les personnes, en fait, même celles qui nous connaissent absolument de nulle part, qui ont permis qu'on fasse cette émission. Donc toutes celles qu'on a citées, toutes celles dont on a passé des pièces, toutes celles qui ont nourri notre pensée autour de ça, les émissions aussi qu'on a citées. Et Pinode et l'écho des Garrigues, merci beaucoup d'être là. Et on vous quitte, on passe Julia. Hein.
0: Oui, on va passer la pièce de Julia Anadi El Abed, intitulée « Vase de Spaghiri ».
1: Voilà, Julia qui est une artiste française qui travaille beaucoup sur les questions écologiques et qui... comme Iga van den Hove aussi était en train de redéfinir une autre forme d'écologie sonore qui travaille le rapport aux autres espèces et qui se questionne beaucoup sur sa place en tant que compositrice et ça s'entend dans son travail et qui est aussi une très belle personne. Ça va souvent ensemble tout ça. Et voilà. Et c'est tout. Salut Aude.
0: Salut Juliette.

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1: Quel espace ouvre-je? Quel espace ouvre-je? Je ferme, je ferme. Quel espace d'écriture ouvre-je? Ou ferme-je? Quel espace d'écriture ouvre-je? Ou ferme-je? Le social pense un Kajibi. Pronom de Kajibi. Pronom de Kajibi. De cave, de placard, de canapé. Quand le social se pense on, et ben nous. On, c'est la vision panoramique. Le 360 degrés. Le son surround 5.1 Dolby. On, le pronom Dolby. Dolby, ça fait nom de chien un peu. Non, le Dolby c'est stéréo. Dolby, la laboratoire Link, société américaine, créée en Angleterre.
2: On ne deviendra pas des semelles. Nous, ma chaussure droite et ma chaussure chaussure gauche ne seront pas des semelles, ni de gauche ni de droite. Nous refusons que les corps nous marchent dessus.
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6: Bonjour à tous, je suis ravie de pouvoir vous proposer un moment dans Dédale dedans, une émission spéciale aujourd'hui pour le 8 mars 2024, donc sur Radio ZaïZaï et Radio Massivière. Et nous naviguerons entre des textes et des musiques de poétesses, de musiciennes qui interrogent toutes chacune à leur manière leur position de femme, questionnent leur place aussi hors de leur genre et interrogent par la langue les assignations et les dominations et tentent de déjouer les logiques patriarcales.
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0: Le 19e siècle est terminé.
1: Et nous sommes au 21e siècle, en cette journée de lutte pour les droits des femmes. Et je voudrais commencer cette émission de poésie par une référence à un certain grand poète, entre guillemets, très reconnu, qui a gagné le concours de la poésie en 2022, le Goncourt, qui a publié chez Poésie Gallimard et qui a été condamné il y a quelques semaines pour violence conjugale sur son épouse. Nos pensées vont vers elle. Et comme le disait Philippe Castelin, la poésie n'est pas une solution. Elle ne protège de rien, elle n'immunise pas contre la violence et la domination, mais elle peut continuer à rester ce cri, à faire entendre les voix souvent silencieuses des femmes et des opprimés en tout genre. Elle doit continuer à dire ce que l'on veut taire, ce que l'on ne parvient pas à formuler. Elle offre des formules qui peuvent parfois conjurer les violences, défaire le poids des écrasements, soulever des souffles pour balayer des blessures, créer des failles qui font basculer les rapports de force et ouvrir vers de nouvelles solidarités. C'est pour cela qu'aujourd'hui, donc, vous allez entendre, sur les ondes de Radio Zaïzaï, des textes de Virginie Poitrasson, de Virginie Laluc, de Nadine Agostini, de Hélène Bréchamp, de Liliane Giraudon, de la musique aussi avec Lana Chai, Diamanda Galas, Ayame Voyelle, etc. Pour poursuivre, donc suite à cet événement dans le petit milieu de la poésie, donc la condamnation de ce poète très reconnu, suite aussi aux déclarations de Judith Godrèche, de nombreuses femmes dans les milieux littéraires, artistiques et universitaires échangent et parlent et se rassemblent. Hier, dans Le Monde, une tribune a été publiée pour dénoncer les violences dans ces milieux et pour diffuser un MeToo littéraire, un MeToo recherche, un MeToo philosophie, un MeToo science, un MeToo université. Je vous invite donc à aller lire cette tribune. Elle est dédiée à la mémoire de Cécile Poisson, chercheuse en littérature assassinée par son ex-mari à Paris il y a un an. Et cette tribune aussi dédiée à la mémoire de toutes les femmes victimes de féminicide. Elle rappelle par exemple l'assassinat d'Hélène Rittmann par le philosophe célèbre Althusser. Car on le sait, les violences faites aux femmes existent dans tous les milieux sociaux et dans les champs de l'édition, de la recherche, de la littérature. Elles subissent encore de trop grandes inégalités. Les logiques de pouvoir y sont encore très prégnantes et les hommes ont du mal à questionner leurs privilèges et leurs positions dominantes. Cette tribune donc pour demander à l'organisation d'états généraux pour les femmes dans l'université, dans l'édition et dans la littérature. Et maintenant, place à la poésie avec un texte de Virginie Poitrasson.
2: Mon corps est un champ de bataille. On l'associe volontiers à la préposition de. Une enfilade de recettes, plus variées les unes que les autres, de la transcription à la traduction, à la répétition, en évitant plus ou moins bien la séduction, la distraction et la manipulation. Mon corps est un champ de bataille, mais il n'est pas suffisamment beau, il n'est pas suffisamment mince, il n'est pas suffisamment stupide, il n'est pas suffisamment jeune, il n'est pas suffisamment ironique, il n'est pas suffisamment vide, il n'est pas suffisamment plein. Il est un jeu infini de superpositions. Miss Monde, fille de, Madone, mère, une fractale où les frontières sont en jeu. Une femme est ce motif qui se brode en surface, plurielle, disséminée, surtout parce que si l'on y regarde de plus près, la beauté a l'air de tout compliquer. Elle engendre du spécifique encore et encore. Elle se répare, se coud. Les images, elles, se nouent, se démêlent. Elle délivre, délivre, elle délivre, elle délivre, elle délivre, elle délivre. La voilà, la fameuse superstition, désinvolte et l'air de rien. Elle sème parce que tu, on, il, elle, nous, vous l'aimez tant ainsi. Minoritaire, aphasique et maladroite, toute de pointillés et d'effacés, elle va rarement, voire jamais de soi. Elle vaut tout autant que Robert qui, lui, doute encore qu'elle le vaille.

0: Vous venez d'entendre en fait une création électroacoustique de Lana Shai, qui a créé cette pièce, une petite miniature qui s'appelle Routine et qui évoque le quotidien et ses tâches répétitives sans cesse à refaire inlassablement et qui nous enferme dans des actions mécaniques où la réflexion n'a plus de place. De la routine nécessaire qui cadre notre vie quotidienne à celle qui nous déborde jusqu'à nous envahir, il n'y a qu'un pas. Surcharge mentale, épuisement et perte de sens, puisque nos actes ne sont plus déterminés par des choix, mais par une répétition d'actions similaires qui nous transforment en automates. Voici comment Lana Shai parle de son morceau. Et ce choix a été fait puisqu'il m'évoque souvent, l'enfermement routinier et domestique dans lequel les femmes ont longtemps et encore le sont encore assignées. Alors maintenant, nous allons écouter Virginie Laluc.
1: Je vais lire des extraits de Liste des pages qui est paru récemment aux éditions Aldante, Presse du Réel, et où il est question de femmes, notamment de Danielle Colaubert, d'Emily Dickinson et puis même de Fifi Brin d'Acier. Soit la phrase, ses amis ont ignoré pendant près de 3 mois sa disparition au milieu de P, P comme Playwunden, ou l'écriture comme moyen de lutter contre le silence et la mort. Serait une bonne définition, puisque c'est le milieu éditorial qui l'a voué à l'oubli. En aparté, la bise est en fait un vent froid et sec. En aparté, une bonne poète est-elle une poète morte. Mes vers sont-ils vivants, radiographiés de l'intérieur, scande Emily. Vers indique une direction, comme la pomme dans le fruit, toute une batterie d'examens en interne. Les poumons ne sont-ils pas avariés, check. Le cœur palpite-t-il ou souffle-t-il moins bien, check. Les branchies sont-elles noyées, check. À moins que ce ne soit l'ordinateur central qui bug, check. On cherche pour savoir. Savoir quoi? Ça change de place de toute façon. C'est toute la perversité de l'affaire. On gagne du temps. Une batterie d'examen égale une batterie de poulet. Industrielle, industrieuse. Pendant ce temps, on fait face à la vie en empilant des mots tant que le corps est là. Main gauche et main droite répondent encore, reliés au circuit électrique qui conduit le cerveau à. Sans papier, sans laptop, sans encre sympathique, il reste encore le sable ou les doigts ou la confiture. Un e-book écrit au ketchup. Il s'agira pourtant d'écrire à la salive. Mais si l'encre résiste au principal test de l'époque, la vapeur iodée n'y faisant rien, elle est de toute façon organique et finira toujours par se constituer en antitrésor. Il s'agira de trouver la main. Une main qui ferme sa gueule, une main qui ne pose pas le doute, une main déterminée, une main qui ne pose pas, qui ne cause pas, une main que j'ai cru voir, ce n'était pas toi. Cette main disait et faisait, faisait et disait. Cette main, à la grammaire très simple, te prenait part entre ses. La main n'était déjà plus là, n'était déjà plus. Cette main t'avait bu, dedans, dedans. Cette main, ses réduplications, te disait. Voulez-vous activer les touches rémanentes ? L'urgenterie, il n'y en avait pas. Il n'y avait aucune urgence. Tu aurais pu attendre 100 ans, tout de suite. Il s'agissait de boire toute la salive. Dedans, ça pisse, ces noirs corbeaux. Le lait qui vient du corps est un alcool puissant. Tu veux le boire, embrasser tout, d'une traite. Tu veux comprendre des siècles après, n'importe où. Tu veux prendre hors du monde. Cette main, qui ne pose pas, te tend la main. Sa force est étonnante, capable de soulever 1000 fois son poids de langue, des siècles avant. Brin d'Acier, en tant que superceur du poème, c'est aussi l'Émilie recluse qui guide la main à travers les siècles. main découragée de son temps, main qui s'écrit des lettres, trouvant triste de ne jamais recevoir de courrier. Une main qui soulève son poids de lettres des siècles après.

0: Guerre extrême, quand on est un agneau. Pas dit que ce soit le loup qui vous mange, et pourquoi pas l'agneau? Fiole de sang ou pas, l'agneau à jeun, pas moins infamé, aime le steak tartare de loup. Il y a anguille sous roche, pas dit. Il y a l'agneau qu'on n'a pas vu venir, l'agneau patient, qui rejoue la partie au bord du ruisseau, à contre-courant. L'Agnus Dei, c'est fini mon petit. Voilà ce que dit l'agneau droit dans les yeux du loup dont il arrache la langue.
1: Et maintenant, nous allons écouter un texte de Nadine Agostini, extrait de son livre « Dans ma tête » publié aux éditions Le Dernier Télégramme, une maison d'édition indépendante qui est basée à Limoges, donc dans notre belle région de Nouvelle-Aquitaine. Et Nadine Agostini vit dans le sud-est de la France et elle écrit depuis bien longtemps de très beaux textes. Je vais lire un extrait donc de ce livre « Dans ma tête ». Tu ne peux pas savoir ce qu'il y a dans ma tête, ce que j'ai fait entrer dans ma tête. Tu ne peux pas savoir ce qui est entré dans ma tête avec ma permission ou tout seul. Tu ne peux pas savoir. Tu ne peux pas savoir comment je pense tant que tu n'as pas dans ta tête ce qu'il y a dans la mienne. Tu ne peux rien savoir. Tu ne peux pas penser comme moi. Tu ne peux pas penser comme moi tant que tu n'es pas issu d'une femme qui n'est issue d'aucune femme. Tu n'es pas issu d'un homme qui n'avait plus de père. Tu n'as pas été élevé par une femme fausse lesbienne née de mère inconnue. Tu n'as pas été élevé par une fausse mère vraie lesbienne née de père inconnu. Tu n'as pas été élevé par une sorcière grecque qui parlait anglais. Tu n'as pas été élevé par un douanier alcoolique. Tu n'as pas été élevé par la femme alcoolique d'un douanier alcoolique. Tu n'as pas, à genoux longtemps, longuement brossé les tapis de laine. Tu n'as pas eu une sœur qui te poursuivait avec dans la main un grand couteau de boucher. Tu n'as pas eu une meilleure amie dont la mère avait tellement peur du communisme qu'elle espérait le retour du nazisme. Tu n'as pas connu, te semble-t-il, Noël avant l'âge de 7 ans. Tu n'as pas été anorexique. Tu n'as pas eu peur d'être boulimique. Tu n'as pas été élevé par une toxicomane. Tu n'as pas vérifié, à la vue du cœur sanglant dans la main de Jésus, à qui il est ce cœur, à qui on l'a arraché, et qui l'a fait, pourquoi il peigne des trucs aussi dégueulasses, et pourquoi Jésus il a l'air serein avec ce cœur sanglant dans la main, et puis d'abord de quelle main il s'agit, dans quelle main il est le cœur sanglant, je ne me souviens pas des mains de Jésus, seulement du cœur sanguinolent. Tu ne passes pas ton temps à chercher la vérité, la vraie, pas la fausse, pas celle que tout le monde raconte, croit, invente, la vraie vérité, c'est ce qui existe et que les gens refusent de voir parce que sinon ils ne pourraient pas vivre, ils deviendraient fous, tous. Tu n'as pas aimé un acteur alcoolique. Tu n'as pas aimé un tatoueur alcoolique. Tu n'as pas aimé des hommes toxicomanes. Tu n'as pas songé sérieusement à entrer dans les ordres. Tu n'as pas rêvé d'être une diva. Tu n'as pas rêvé d'être croupier. Tu n'as pas rêvé d'être chef d'orchestre. Tu n'as pas vu African Queen. Tu n'as pas rêvé d'être missionnaire au bout du monde, aller porter la parole. Mais laquelle parole? Tu comptes faire des lectures, lire des poèmes dans la jungle? C'est quoi encore cette histoire de mission? Tu crois que c'est ça ta mission dans la vie, aller lire des poèmes dans la savane? Et en quelle langue tu vas aller lire les poèmes? Parce que faudrait que les autochtones comprennent ce que tu dis et quel poème tu vas leur lire. Et ta pensée à la sensibilité? À leur sensibilité, parce que ce ne doit pas être la même que la tienne. Il y en a qui disent que la poésie est une langue universelle, que la sensibilité de la poésie est universelle, mais c'est pas vrai. Et puis ta phrase, elle tient pas debout. Tu t'exprimes mal, ma fille. Tu sais plus t'exprimer. T'as perdu le sens de la communication. Alors, faudrait voir un missionnaire. Tu n'as pas rêvé de lire couramment le sumérien sans avoir à l'apprendre. Tu n'es pas persuadé que c'est possible de lire couramment le sumérien sans l'apprendre parce que tout langage fait partie de tout être humain, parce que tout langage est prononçable, sinon on n'apprendrait pas les langues étrangères à l'école, mais quand même Dieu a inventé les langages à cause de la tour de Babel. Et puis donc tu remarqueras que depuis qu'on fait des buildings, on apprend les langues étrangères à l'école, mais quand même il y a des gens qui avant la construction des buildings et l'apprentissage des langues étrangères à l'école arrivaient à décrypter, communiquer, parler les langues étrangères. Tu n'as pas pratiqué la sorcellerie. Tu ne t'es pas prise pour Julien Sorel, 7 fois de suite, il faut le lire, le rouge et le noir. Tu n'as pas lu Portrait de femme. Tu n'es pas restée sans vie la nuit sur le carrelage après le passage de ton père, le souffle, il le reprend, le souffle vital, il reprend la vie, ta vie, elle est à lui. Tu n'as pas été lavée dans une lessiveuse. Tu n'as pas été étranglé par ton père jusqu'à sentir entre tes cuisses couler la vie. En vrai, c'est l'âme qui s'est échappée jusqu'à glisser au sol, s'évaporer. Alors là, t'as plus d'âme, ça se voit dans tes yeux, dans tout, dans ton regard. Les gens ne savent pas ce que c'est cette chose qui manque dans toi, dans tes yeux. Les gens, ils croient que t'as quelque chose en plus alors que t'as quelque chose en moins. Tu n'as pas pleuré tandis que ton père tapait ta tête dans les murs jusqu'à ce que tu ne puisses plus rien entendre. Tu n'as pas porté des cheveux jaunes. Tu n'as pas rêvé de tuer ton père.
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Nous allons entendre maintenant un morceau de Hélène Bréchamp, un morceau entre poésie et musique. Hélène Bréchamp est une harpiste et elle collabore avec de nombreux musiciens, musiciennes. Et ce morceau s'appelle « Fleur de sel ».

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Un texte maintenant de Liliane Giraudon, des extraits de un de ses derniers livres, Une femme morte n'écrit pas, publié aux éditions Aldante. Autoportrait de moi, de fille en chienne, du feu et du frais. Trafic de l'oxygène, au commencement était l'autrice. À la fin ne restera que l'actrice, commanditée par l'Académie, sous Richelieu, cet effacement. Au moment où surgissait une nouvelle génération d'écrivaines. Un peu d'histoire ne peut pas faire de mal. Tenir sa place, tenir son rang, tenir son chien en laisse. C'est ce qu'ils aiment. Pour les formes indécises, cocher la case spectacle, actualité du geste. Assassins couverts de sang, tous les violeurs somnambules sillonnent les villes, plus discrets, dans les écoles, les théâtres, toutes les institutions. En arrière, le pré avec les marguerites, un décor sans décor. Proche des deux tabliers du bourreau, ce crocus jaune, comme un véritable œil orné de cils. La vérité, il faut l'écrire, maintenant et pour plus tard, pour quelqu'un, quelqu'un qui en fera quelque chose. Petite paysanne, la terre me manque, pleure pas connasse, tu vas y retourner. J'ai appris il y a longtemps à être seule. Castor et Pollux, dans leurs œufs, n'étaient pas seuls. C'était il y a très longtemps. Isis née enceinte de son frère. Comment être à l'intérieur de ce que l'on fait? Seulement ou salement? Tout en programmant sa dissolution, temps de pause ou ralenti, une parenthèse. Prends garde à ton goût récent pour les parenthèses. Tu en mets trop. Partout, allongé, manque une phrase, un corps. Si le cancer semble faire tellement fantasmer, c'est parce qu'il n'est pas transmissible. On vous parle, on vous touche, on vous questionne. On peut, sans crainte, continuer à vous embrasser. Tango ou Milonga, par exemple, Carlos et Rosita Pérez. Ça compte combien la valeur éthique de la vie et des actes d'une artiste. Rien répondu, le corbeau. On prend, on part, on prend, c'est parti. Désemployer le temps, tu t'y emploies. Maintenant, plus personne pour te prendre dans tes bras. Dans ses bras. Maintenant, plus personne pour te prendre dans ses bras. Bis repetita. Sans stéréotype, pas de simulacre, une pseudo-notion. C'est par les parois de la caisse qu'on accède au poème. Absence d'éléments réels, peut-être foutaise. Toutes ces heures passées à écrire plutôt qu'à vivre, c'était avant. Tu ne savais pas maintenant ta crainte. Jusque dans ces lignes, transformer ton état en simple produit, culturel, poétique et consommable. Alors qu'il ne s'agit que de parvenir à introduire un peu de vérité. Réfléchissant, tu t'aperçois. Dans chacun de tes livres, tu as travaillé l'indécision du genre. Ce harnais en travers de chacune de nos bouches, catégorie sur catégorie, pas uniquement grammaticale. Une bonne langue ne se donne pas à midi. Se mâche avec lenteur, parfois férocement, dans un coin d'ombre. Penser comme parler l'ombre. Réclame du poème à l'envers.

0: Et après ce très puissant morceau de Diamanda Galas, eh bien, nous ne pourrions pas terminer cette émission sans une pensée puissante et solidaire pour toutes les femmes palestiniennes et aussi pour les femmes israéliennes victimes de ce conflit et pour celles qui luttent pour la paix et contre la colonisation. C'est pourquoi je vais vous lire des textes de poétesses palestiniennes qui m'ont été transmises par Kaina Sana, que je remercie beaucoup pour toutes les ressources, les partages qu'elle a pu me faire. Nous allons commencer par un petit texte très court d'une poétesse qui s'appelle Fadwa Toukan. Il m'a suffi de rester dans ses bras. Il m'a suffi de mourir dans ses bras, d'être enterrée là, de fondre sous son limon et disparaître, de renaître d'herbe sous son sol et de renaître fleur que chiffonne la main d'un enfant poussé dans mon pays. Il m'a suffi de demeurer dans le sein de mon pays de terre et d'herbe et de fleurs. Maintenant, un poème de Bissan Natil. Le 27 novembre 2023. J'ai rencontré deux enfants aujourd'hui, Nisrine et Malek El-Attar. Nisrine a 9 ans. Selon sa mère, elle aspire à devenir pharmacienne. Mais quand je lui demande « qu'est-ce que tu aimerais devenir quand tu seras grande ?», elle répond « architecte ». Nisrine dit « aimer la mer » et nous sommes face à la mer, Nisrine. Mais ce n'est pas cette mère-là qu'elle aime. Elle aime sa première mère, celle à laquelle elle se rendait avec sa famille pendant les vacances d'été. Nisrine y nageait avec son père qui l'emmenait vers le point le plus éloigné qu'elle pointait avec son petit doigt vers l'horizon. Elle dit aussi pouvoir dormir dans l'eau, y plonger pour rester le plus longtemps possible sous les vagues. Je lui ai demandé si elle avait nagé dans la mer de Deir al-Bala, mais elle m'a confié que le cruiseur était toujours là et qu'elle en avait peur. Hier, le cruiseur a ouvert le feu sur les poissons qui se trouvaient dans l'eau, l'habitat des poissons, et les rochers ont été détruits. Nisrine raconte « Les rochers sont tombés sur les poissons et ils ont mal au dos. » Puis elle a mimé avec ses mains comment les poissons nagent après les explosions. Il semble que Nisrine porte un petit poisson dans son cœur qui lui permet de ressentir ce qu'il se passe au fond de notre mer. Un poème de Id Ind Jouda. 3 décembre 2023. Bonsoir, ô monde. Je suis là-bas. Je veux dire ici, oui, tout à fait, à Gaza. Sous cet amas grisâtre, je criais il y a quelques instants. Mais un dernier missile m'a fait voler vers toi. Laisse-moi te dire ce que tu es incapable de comprendre. Nuit de faim, ô monde, il ne s'agit pas forcément d'une faim à l'estomac, ou du pain que tu évites quand tu es au régime, ou de ces pitoyables denrées alimentaires que tu as envoyées à mes enfants dans des containers. Ils sont restés au carrefour des fusils. Elles ne sont jamais arrivées. Il ne s'agit pas seulement des files d'attente des affamés, ni de leurs os saillants. J'ai faim de moi. Je veux dire, j'avais faim de ma condition humaine, avant que ton dernier missile ne me mange. Démente nuit, ô monde. Que penses-tu lorsque tu regardes en silence, faisant mine de comprendre? Tu fais signe d'acquiescement. Tu frappes ton maillet. Une trêve humanitaire a été décidée pour moi. Ah, merci. Je te sourirai avec gratitude. Je rirai de toutes mes dents. Je rirai à gorge en embourrant tes oreilles de sanglots. Dis-moi, déjà, est-ce que tu vois? Obscure nuit, ô monde, que sais-tu du froid qui a gelé mes membres? Alors que je cassais les restes de mon armoire pour nourrir le feu. J'ai brûlé les livres scolaires, et les vêtements d'été, et les crânes, et l'affreux bruit des explosions. Je m'en fiche, tout comme toi. Funèbre nuit, ô monde, je crois en ton blasphème, je m'enrichis de ta faillite, je m'élève face à ta décadence. C'est moi qui suis au fond du gouffre, je n'ai pas de frère. Tes loups m'ont dévoré, ils ont déchiré tous les habits. C'est moi qui suis asservi, opprimé, affligé par les déceptions et ta laideur. Ô monde, merci pour le dernier missile. Il a épargné à la rue des lamentations interminables. 20 décembre 2023. Des vêtements lavés par la mer, cette mer qui retient toujours sa couleur bleue, agissant en complicité spectaculaire avec la vie. Des vêtements séchés par un soleil fatigué, un soleil tremblant de peur des explosions, des cris des cœurs éteints ou presque. Un soleil qui pâlit quand la couleur verte disparaît. À Gaza, à présent, la couleur grise célèbre l'héroïsme. Dans ces images qu'on ne cesse de recueillir, de maisons s'écroulant sur les corps, toits après toits comme des météores brûlants, creusant dans le sol des mètres de terreur, transformant la nation de sol et du toit. L'étage supérieur est aussi élevé que la terreur est grande. Le bâtiment s'abat dans toute sa splendeur. En son honneur s'effondrent des gallons d'eau vide et des antennes de satellites. On se demande où sont allés les gens. Puis, on est surpris par une tache de sang, un pied ou une jambe, et peut-être 5 orteils qui sont parvenus à survivre. Dorénavant, on connaît les réponses aux questions. Mais on continue de se les poser. Nous terminerons par un morceau de Ayam Voyel qui s'appelle « Je suis toute ».
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0: Et ainsi s'achève ce dédale de danse spécial pour le 8 mars 2024 sur les ondes de Radio Zaï Zaï, Radio Vassivière. Merci à toutes les poétesses et musiciennes qui m'ont transmis leur travail, leur voix, leur son.
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